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3: Merci d'être à l'écoute de Radio France Internationale. Il est 22h à Guadalajara, 6h ici à Paris. L'heure d'un nouveau journal avec vous, Marion Cazeneuve. Bonjour Marion.
4: Bonjour Nemo, bonjour à tous. La RDC finit par plier. Défaite 1-0 contre la Colombie à la Coupe du Monde de football. Il faudra impérativement gagner samedi contre l'Ouzbékistan si les Léopards veulent se qualifier pour les 16e. Les États-Unis et l'Iran continuent de se contredire sur le détroit d'Ormuz et le nucléaire. Les deux parties se félicitaient pourtant en début de semaine de bases solides pour arriver à un accord afin de mettre fin au conflit. La carte de l'Europe en rouge, les alertes canicules se multiplient en Italie, en Espagne, en Allemagne ou encore en France. La France qui a connu hier sa journée la plus chaude jamais enregistrée. Au Pérou, Keiko Fujimori se rapproche de la présidence. L'autorité électorale affirme ce matin qu'elle apparaît comme la gagnante du scrutin. Presque tous les procès-verbaux ont été dépouillés. Et puis un supercalculateur chinois surpasse le champion du monde américain. Ce n'est pas anodin, c'est un symbole de la guerre technologique qui oppose les deux grandes puissances. On en parle en fin de journal. Les Léopards ont fini par craquer. La RDC s'incline face à la Colombie à la Coupe du Monde de football. Le match vient de se terminer. Vous l'avez suivi pour nous, Victor Misistrano, en direct de Guadalajara, au Mexique. Victor, les Congolais ont donc fini par plier.
5: Oui, c'est cruel pour la RDC après avoir encore une fois tellement résisté, mais à la 76e minute le verrou a fini par céder. Explosion de joie dans le stade rempli de supporters colombiens. Le ballon dévié du latéral Daniel Munoz est venu tromper avec énormément de réussite Lionel Messi, le gardien des Léopards, jusque là dans un très très grand soir, alors que son équipe dominée a vécu 20 premières minutes en apnée. Mais le portier du Havre a enchaîné les parades, il a encaissé un but dès la 6e, mais celui-ci a été refusé pour hors-jeu. Petit à petit, la RDC est rentrée dans son match avec de plus en plus de solidité, à l'image du trio défensif Mbemba, Twanzebe, Capuadi, avec beaucoup de courage, encore de solidarité, mais elle s'est montrée trop inoffensive. Cette équipe a attendu la fin du match pour cadrer un tir. Une belle frappe de Nathanael, beaucoup repoussée par le gardien, puis une tête de Chancel Mbemba captée trop tard. Défaite 1-0 donc, seul contre tous, sous les sifflets, dans une ambiance très hostile. Les Léopards n'ont pas à rougir de leur performance, même s'ils peuvent avoir quelques regrets, Marion. Ils joueront leur avenir à Atlanta samedi contre l'Ouzbékistan, déjà éliminé, en vue d'une qualification en 16e de finale.
4: Et alors que la Colombie, elle, est donc bien qualifiée pour ses 16e, merci Victor Misistrano en direct de Guadalajara au Mexique pour RFI. Dans les autres résultats du jour, vous l'avez suivi en direct sur nos antennes africaines, le Ghana fait match nul contre l'Angleterre 0-0. Les deux pays sont à égalité en tête de leur groupe. La Croatie, elle, a éliminé le Panama après sa victoire 1-0. Le Portugal, lui, écrase l'Ouzbékistan. Score final 5-0. Tout le calendrier de cette Coupe du Monde est à retrouver sur notre site internet rfi.fr. Un début d'apaisement dans le conflit entre l'Iran et les États-Unis. L'évacuation de 11 000 marins encore bloqués dans le détroit d'Ormuz a commencé. Pourtant, les deux parties ont encore des divergences sur ce dossier. Pour Washington, le trafic redeviendra libre sur ce passage stratégique, crucial pour le commerce mondial. Mais Téhéran ne l'entend pas ainsi et veut instaurer à terme des frais pour les navires qui navigueront dans le détroit. L'Iran est allé chercher du soutien du côté du sultanat d'Oman. Une rencontre avait lieu hier à Mascate, Guilhem Deltey.
6: Un engagement à maintenir un passage sécurisé. Ce sont les mots choisis par Oman et l'Iran pour décrire leur position concernant l'avenir de la navigation dans le détroit d'Ormuz. Mais leur communiqué commun ne mentionne pas un passage libre, simplement un respect du droit international. Les deux pays affirment ainsi rester dans une légalité, mais sans prendre d'engagement sur l'absence à terme de frais de passage. Oman et l'Iran annoncent même mettre en place un groupe de travail conjoint. Celui-ci est censé élaborer une position commune des deux pays sur la gestion du détroit détroit d'Ormuz. La façon dont cette voie de navigation sera gérée par les deux pays, les services qui seront fournis et les coûts qui y seront associés. Ces derniers mois, Oman n'a pas écarté l'idée iranienne d'instaurer des frais de passage. Une idée en revanche vivement dénoncée par les autres monarchies pétrolières de la région, mais Mascate et Téhéran se défendent de mener une politique du fait accompli. Les deux capitales insistent sur leur souveraineté sur le détroit d'Ormuz, mais annoncent l'ouverture d'un dialogue avec les pays riverains du Golfe, des pays attaqués par l'Iran ces derniers mois, mais qui sont des partenaires de premier plan pour Oman.
4: Et alors que l'Iran et les États-Unis se sont donné 60 jours pour trouver un accord global, les deux pays continuent de se contredire aussi sur le dossier du nucléaire. Téhéran n'a pas l'intention de laisser l'AIEA, l'Agence internationale de l'énergie atomique, inspecter ses sites nucléaires clés bombardés par Israël et les États-Unis. Au contraire, pour Donald Trump, ces inspections ont été pleinement et totalement acceptées par l'Iran. L'Ukraine poursuit ses frappes sur les infrastructures de la Crimée annexée. La plus grande ville de la région, Sébastopol, est privée d'électricité ce matin, selon le gouverneur de la ville, qui a été nommé par les autorités russes d'occupation. La Russie, elle, continue de mener des bombardements sur l'Ukraine. Un mort a été signalé ce matin dans le nord-est, à Kharkiv. Le bilan des attaques d'hier est passé à 14 morts dans plusieurs villes de l'est et du nord du pays. Il sera question de l'Ukraine ce soir. À Berlin, le chancelier Friedrich Merz reçoit les dirigeants français, italiens, britanniques et polonais pour discuter de l'aide à Kiev. Les records de chaleur se multiplient en Europe. En France, la journée d'hier a été la plus chaude jamais enregistrée avec 29,8 degrés en moyenne. La canicule s'installe. Aucune amélioration n'est prévue aujourd'hui. 58 départements sont placés en vigilance rouge. C'est le cas à Paris, où les citadins cherchent du frais où ils le peuvent. Comme au cinéma, la mairie du 10e arrondissement propose des places gratuites aux jeunes et aux seniors dans des cinémas indépendants. Un répit dont profitent avec plaisir ces Parisiens rencontrés par Alice Froussard.
7: On a entendu dire qu'il y avait une offre du coup pour la
8: Kiev. Ouais, moins de 25 ans.
7: C'est oui. Ça.
8: Tu peux me remplir ça, les deux.
7: Ok.
8: Pour le verre,
7: c'est oui. Ça. Là.
9: Au Louxor, un cinéma du 10e arrondissement de Paris, pendant la canicule, les séances entre 13h et 16h sont gratuites pour les moins de 25 ans, les plus de 65 ans, les femmes enceintes et les personnes à mobilité réduite. Devant la caisse, quelques jeunes font la queue.
7: Je suis étudiant en cinéma et ben là, je viens avec une amie me ressourcer et me cultiver un peu. Mais c'est vrai que ça fait du bien, c'est climatisé là en plus.
9: Cinéclim, c'est justement le nom de l'initiative mise en place par la mairie. Deux autres cinémas y participent, l'Archipel et le Brady dans le même arrondissement. C'est sur les réseaux sociaux que Lola en a entendu parler.
10: Puis après je suis allée sur le site de la mairie pour me renseigner et je suis très contente de l'initiative parce que chez moi il fait 40 degrés actuellement, donc il fallait vraiment que je sorte pour prendre un petit peu l'air et puis au moins, en plus j'adore ce cinéma donc je suis contente.
9: Stéphanie est l'adjointe de direction du cinéma. Elle explique qu'avec le retour des beaux jours, la fréquentation avait un peu baissé ces dernières semaines, mais qu'avec la chaleur et l'initiative, le public est largement revenu et pas que des habitués.
11: Pour les quelques appels téléphoniques que j'ai eus, j'ai l'impression qu'il y a des gens qui n'étaient pas habitués à fréquenter la salle et j'espère que ça aura la vertu de leur rappeler à quel point c'est bien de voir un film au cinéma. Moi, j'ai été voir Le Vertige hier soir, que j'avais pas vu, et c'est vrai que c'est un peu rigolo de voir ce film sur les bugs du réel à un moment où le monde est un peu fou aussi chez nous.
9: Et le programme est mis en place jusqu'à vendredi.
4: Et mieux vaut trouver refuge dans les cinémas car certains monuments, eux, ne sont pas adaptés. Ils vont même fermer plus tôt. C'est le cas de la Tour Eiffel et du Louvre, mais aussi du Mont-Saint-Michel en Normandie ou encore de l'Atomium dans la capitale belge. En Grèce, pas de restrictions annoncées, mais désormais, chaque été, des monuments sont eux aussi fermés, comme l'Acropole, à cause des vagues de chaleur. Et alors que la saison touristique vient de commencer, les salariés du secteur sont en grève aujourd'hui. Ils réclament de meilleurs salaires, plus de jours de repos et une revalorisation de leur assurance chômage. Ils espèrent obtenir gain de cause car ils savent que ce secteur souffre d'une pénurie de main-d'œuvre. À Athènes, le reportage d'Emmanuel Stels.
12: Rue Adrianou, dans le centre d'Athènes. Sur le coup de midi, les touristes s'attablent aux terrasses, disposées en enfilade en face de l'agora. La journée s'annonce interminable pour Katia, qui dirige l'équipe de serveurs d'un bar-restaurant.
13: Je travaille 16 heures par jour, c'est épuisant, surtout à cause du temps. Ici, dans le centre d'Athènes, il fait 36 degrés en juillet-août. Le climat est vraiment désagréable.
12: Ce mercredi, les travailleurs de l'hôtellerie et du tourisme font grève pendant 24 heures pour alerter sur leurs conditions de travail pénibles. Chaque été, nous divorçons de nos familles, explique crûment Fotis Skaltsas, employé d'un grand hôtel sur l'île de Rhodes et secrétaire général du syndicat des travailleurs touristiques. Il évoque un rythme estival trépidant et puis un grand vide en octobre quand il se retrouve sans travail et avec seulement 3 mois d'assurance chômage. Les salaires qui stagnent autour de 1 000 euros n'attirent pas beaucoup de candidats. Cette saison, il manque 80 000 employés pour faire tourner l'industrie du tourisme en Grèce. Emmanuel Stels, Athènes, RFI.
4: Au Pérou, Keiko Fujimori se rapproche de la présidence. Selon l'autorité électorale, la candidate de droite apparaît comme la gagnante. Presque tous les procès-verbaux ont été dépouillés et son rival de gauche, Roberto Sanchez, ne devrait pas pouvoir rattraper son retard. Aux États-Unis, une décision de la Cour suprême fait polémique. La plus haute juridiction du pays a débouté un ancien détenu. Il avait porté plainte contre ses gardiens de prison qui lui avaient rasé les cheveux. Or, cet homme, un Rastafari, portait des dreadlocks en accord avec ses opinions religieuses. Cette décision pourrait donc, Loubna Anaki, avoir des conséquences sur les droits religieux en prison.
14: La décision a immédiatement été dénoncée par les organisations de défense des droits civiques. La Cour suprême rend plus difficile de faire rendre des comptes aux responsables pénitentiaires lorsqu'ils violent les droits des personnes sous leur garde, déplore ainsi l'ACLU. La plus haute cour américaine avait été saisie par Damon Lander. Par conviction religieuse, ce rasta s'était laissé pousser les cheveux durant près de 20 ans. Mais lorsqu'il se retrouve à purger une peine de 5 mois dans une prison de Louisiane, ses gardes le menottent à une chaise et lui rase la tête en dépit d'une décision de justice autorisant les détenus rastafariens à garder leur dreadlock. Hier, les 6 juges ultra-conservateurs de la Cour suprême ont estimé que la loi sur la protection des libertés religieuses ne permettait pas à Damon Lander de poursuivre les responsables de la prison pour des dommages et intérêts. Une décision qui tranche avec la tendance de ces dernières années. La Cour s'est montrée favorable à l'extension de la place de la religion dans l'espace public et a souvent donné raison aux plaignants chrétiens dans différentes affaires. Loubna Anaki, New York, RFI.
4: C'est une première en près de 10 ans. Le plus puissant supercalculateur au monde est chinois. Le superordinateur LineShine est arrivé en tête en rapidité de calcul dans le classement mondial qui lui est dédié. Il passe donc devant les États-Unis. Et maîtriser cet outil, ce n'est pas anecdotique. Il y a tout un enjeu stratégique et géopolitique, comme l'explique Stéphane Rekena. Il est directeur technique du Grand Équipement National de Calcul Intensif.
15: Avoir de la puissance de calcul, ça permet de faire de la simulation numérique, ça permet de faire de l'entraînement de modèles en IA, ça permet de faire plein de choses. Et donc celui qui a la puissance a les modèles et a l'avantage compétitif. Ça va avoir un électrochoc aux États-Unis, mais ça a aussi un électrochoc en Europe, hein, puisque en fait cette machine, elle montre qu'avec des technologies 100% chinoises, on arrive à faire aussi bien que des machines américaines. Il faut savoir que depuis quelques années déjà, depuis même l'administration Obama, il y a des interdictions d'export de technologies américaines vers la Chine. Pourquoi ? Parce que ces supercalculateurs sont maintenant plutôt le nouvel Apollo, on va dire, entre la Chine et les États-Unis. Et donc, c'est un vaisseau amiral assez important pour la stratégie chinoise.
4: Stéphane Rekena, propos recueillis par Antonin Barre, l'RFI 6h13 à Paris. On reste ensemble encore pour une vingtaine de minutes.
0: Marion Cazanove.
4: Avec d'abord le reportage international en Écosse, ce matin pionnière dans la gratuité des protections périodiques. En Chine, un marché au mariage où les parents jouent les entremetteurs. Si la pratique paraît traditionnelle, elle répond aussi à des enjeux contemporains. On parlera ensuite cinéma avec la sortie du film L'étrangère de Gaïa Gigi. Elle y raconte son histoire, son départ de la Syrie d'Assad en 2010, sa reconstruction en France. Le rôle est joué par l'actrice iranienne Zahra Mir. Elle est notre invitée culture. À suivre également le Conseil Santé, la musique pour refermer cette tranche d'actualité, ce sera avant le retour de l'actualité africaine. En Écosse, les serviettes hygiéniques sont proposées gratuitement un peu partout, dans les toilettes des collèges, lycées, universités, aussi dans les piscines, les musées, les pubs. L'Écosse fait figure de pionnière. Elle a été la première en 2022 à offrir des protections périodiques. Au départ, la mesure n'était destinée qu'aux plus pauvres, mais elle a fini par être globale. Reportage à Aberdeen de Thomas Arms.
16: Désormais, c'est entré dans la vie courante en Écosse. Pour ces étudiantes rencontrées devant l'université d'Aberdeen, c'est normal d'avoir
17: accès aux produits d'hygiène féminine quand on en a besoin. C'est comme du savon dans les toilettes.
18: C'est super utile et très rassurant quand tu dois sortir là où il y a du monde. Des fois, tu es dehors, en classe ou dans ton labo, et là, soudain, j'ai besoin de quelque chose que je n'ai pas emporté avec moi. Alors que ce soit accessible, ça aide vraiment.
19: On dit en général aux femmes de bien anticiper, de toujours avoir tout le nécessaire sur soi au cas où on en aurait besoin. C'est une manière de libérer sa charge mentale.
17: Les produits hygiéniques gratuits, on en parle en Écosse depuis 2017. Le gouvernement lance alors un pilote pour leur distribution. Objectif, lutter contre la précarité, l'isolement et l'embarras des femmes de milieux modestes. Cette année-là, il y avait encore en Grande-Bretagne des jeunes filles qui mettaient des chaussettes dans leurs culottes pour éviter que les saignements ne se voient. Ce pilote a eu lieu à Aberdeen et a été mené par l'organisation C-Fine, l'initiative alimentaire communautaire du nord-est de l'Écosse, qui est déjà en contact des milieux les plus précarisés. Non loin du port se trouve le centre de distribution alimentaire de C-Fine. Dans l'entrée, un grand présentoir. On y trouve normalement des tampons, des serviettes hygiéniques et parfois des coupes menstruelles et serviettes lavables. Mais aujourd'hui, il ne reste que deux paquets de tampons en libre-service. Sean McVie est responsable du programme de distribution des protections menstruelles à Aberdeen. C'est lui qui achète tous ces produits qui vont être donnés dans la ville. Alors pour entériner l'accès aux protections gratuites, facilement accessibles dans toute l'Écosse, une loi a été votée en 2022. Et depuis, ce ne sont plus seulement les femmes qui récupèrent des protections. Une transformation sociétale est en train de s'opérer. Sean McVie.
6: On voit tout le temps des hommes prendre des produits pour n'importe qui en fait, leur femme, leur sœur, leur fille, peu importe qui. On a besoin des papas, on a besoin des frères. C'est quelque chose qui doit entrer dans les conversations. Les hommes doivent parler des règles. Les femmes représentent plus de 50% de la population mondiale, donc plus de la moitié d'entre nous va avoir des menstruations dans sa vie. C'est vraiment important que tout le monde ait des connaissances là-dessus.
17: Aujourd'hui en Écosse, des protections périodiques gratuites sont disponibles un peu partout et pas uniquement dans des espaces ouverts au public. Beaucoup d'entreprises les mettent à disposition dans leurs toilettes pour femmes et là aussi, les présentoirs se vident assez rapidement. Ce n'est plus uniquement pour les femmes en situation de précarité donc. Thomas Harms, Aberdeen, RFI.
4: Un reportage à retrouver en version longue sur le site de RFI Podcast Accent d'Europe. On part à présent en Chine où, face à la chute des naissances, le gouvernement et les entreprises poussent les jeunes de plus en plus à se marier en vue de fonder une famille. La société tout entière incite au mariage et avant tout les parents. À Shanghai, tous les week-ends, des centaines de parents se retrouvent dans un parc avec une mission bien précise, trouver un conjoint à leur fils ou à leur fille. Cléa Broderst, vous êtes notre correspondante en Chine. Cléa, à quoi ressemble donc ce marché du mariage ?
20: Alors c'est un lieu où des parents affichent le profil de leurs enfants célibataires, alors âge, taille, profession ou bien niveau d'études, dans l'espoir de trouver un partenaire compatible. Écoutez cette mère qui y va tous les week-ends.
21: Mon fils travaille beaucoup, il n'a pas beaucoup de temps libre. Avant, on rencontrait des gens grâce aux voisins ou aux collègues, mais aujourd'hui, beaucoup de quartiers ont été rénovés et les voisins se sont dispersés.
4: Mais pourquoi les parents jouent les entremetteurs ?
20: Eh bien parce que beaucoup de jeunes manquent de temps pour faire des rencontres et que les réseaux sociaux ou professionnels ne suffisent pas toujours. C'est ce que nous a confié cette jeune femme.
22: Ici, la plupart des parents ne prennent pas les décisions à la place de leurs enfants. Ils ne font que transmettre des informations. Les parents prennent donc les devants et font une première sélection.
20: Pour elle, ce marché est une réponse moderne à un problème bien actuel.
4: Et Cléa, pourquoi justement est-il devenu plus difficile de se marier en Chine ?
20: Eh bien pour beaucoup, hein, comme nous explique ce père de famille, les obstacles sont d'abord économiques. Voilà.
23: Avoir une maison, même si les prix ont chuté, ce n'est pas à la portée de tout le monde. Trouver un travail est difficile ces dernières années. Et puis, les familles demandent une dot. C'est un gros problème.
20: Le ralentissement économique et les difficultés du marché de l'emploi reviennent d'ailleurs assez régulièrement dans les discussions au sein du parc.
4: Et les attentes des jeunes générations ont peut-être changé ?
20: Alors oui, hein, selon les professionnels du secteur, les jeunes accordent plus d'importance à leur épanouissement personnel qu'autrefois. Écoutez Su Tianli, qui est le fondateur d'une agence matrimoniale.
24: Ces 20 dernières années, le niveau de vie s'est considérablement amélioré. La pauvreté a été éradiquée et les besoins matériels de base sont satisfaits pour la majorité de la population. Dès lors, les gens accordent plus d'importance à l'épanouissement spirituel et au bonheur familial.
20: Autrement dit, les jeunes Chinois recherchent toujours la stabilité, mais ils veulent aussi trouver quelqu'un qui leur corresponde vraiment.
4: Et donc pourquoi ces marchés attirent toujours autant de monde ?
20: Eh bien parce que malgré l'évolution de la société, trouver la bonne personne reste un défi, c'est ce que nous dit Su Tianyi.
24: Trouver la bonne personne est un événement rare et compliqué. Compte tenu des 1,4 milliard d'habitants en Chine, dénicher la personne qui nous correspond réellement, c'est comme chercher une aiguille dans une botte de foin.
20: Une quête qui, malgré les applications de rencontres et l'évolution de la société chinoise, continue de mobiliser chaque semaine des milliers de personnes.
4: Cléa Broadhurst, correspondante de RFI en Chine. Notre invitée culture ce matin est l'actrice iranienne Zahra Mir. Elle joue le premier rôle dans le film L'étrangère de Gaia Gigi. Elle y incarne Selma qui quitte son pays, la Syrie, en laissant derrière elle un fils de 6 ans et un mari disparu dans les geôles du régime. Arrivée en France, elle demande l'asile et espère faire venir son fils. Zahra Mir parle de ce film avec Sophie Torlotin.
1: Zahra Mir, bonjour.
2: Bonjour.
1: Vous incarnez Selma, le personnage principal de L'étrangère, une jeune femme syrienne qui arrive en France. On est au début des années 2010. Vous, Zahra Mir, vous êtes iranienne, mais j'imagine que le parcours de Selma fait écho au vôtre, puisque vous avez fui l'Iran précipitamment en 2008, après la divulgation d'une vidéo intime. C'est ce qui vous a attiré dans ce script ?
2: Je pense que oui, il y a des choses en fait par rapport à ma vie et la vie de Selma qu'on peut comparer. En venant d'un pays en pleine guerre, Selma était obligée de partir dans une façon, mais elle a pris une décision, elle était déterminée pour partir. Et moi, j'étais un peu obligée de quitter mon pays, j'avais pas de choix, c'était pas vraiment une décision, mais j'étais déterminée une fois que j'étais là. Je pense que ce qu'on partage, c'est justement cette envie de vivre et pas survivre.
1: Selma, elle a envie de vivre sa vie de femme. C'est aussi ce qu'elle peut-être peut découvrir en étant dans un autre pays aussi, même si les personnes qu'elle connaît de la diaspora syrienne en France lui imposent un certain carcan.
2: Ouais, c'est pour ça que ça me parle beaucoup, le titre du film L'étrangère. Selma arrive en France, elle est à Bordeaux, elle reste quand même l'étrangère. Mais elle est étrangère aussi par rapport à sa propre famille. Mais je pense que moi, par exemple, quand j'étais en Iran, je pense que je me trouvais toujours étrangère par rapport à ma famille, mes amis, toute une société. L'avocat qui défend Selma, lui aussi, il se retrouve étranger par rapport à sa famille, par rapport à la société. Le mari de Selma, qui a passé des années en prison et qui retrouve Selma en France, il se retrouve étranger. C'est ce qui me touche, en fait, dans cette histoire.
3: J'ai besoin d'un avocat. J'ai un fils qui est resté en Syrie.
5: Tout ce qui apparaît dans votre récit, ce courage, c'est ça qu'il faut raconter.
1: Le seul lien de Selma avec sa famille en Syrie, c'est le téléphone, surtout avec son petit garçon de 6 ans qu'elle a laissé en Syrie. C'est une sorte de cordon, mais c'est aussi tragique quand elle entend les bombardements. C'est assez déchirant et j'imagine que ça aussi, ça vous renvoie, vous, Zahra Mir, avec ce lien avec votre famille, vos amis qui sont en Iran.
2: Oui, c'est carrément pareil. Là, en voyant la guerre en Iran, et rester sans contact avec la famille là-bas, avec les amis là-bas, attendre de se réveiller le matin en voyant des infos, bon, sachant que ce quartier de ton frère a été bombardé, il faut attendre qu'il t'appelle et que tu as 10 secondes pour qu'on te dise qu'il va bien. C'était un peu comme si je revis seulement.
1: Zahra Mir, vous êtes beaucoup iranienne, on l'a dit. Donc l'arabe syrien n'est pas votre langue maternelle. Vous avez dû beaucoup travailler.
2: L'arabe, on apprend à l'école en Iran pendant des années, là, mais c'est l'arabe littéraire. Finalement, ça sert que à lire le Coran. Chaque langue, pour moi, c'est une fenêtre vers une culture. La langue française non plus, c'est pas ma langue maternelle, anglais non plus. Et toutes ces langues, ça me permet de créer un personnage que j'aborde autrement que, par exemple, je joue une iranienne.
1: Zahra Mir, merci.
2: Merci à vous.
4: Zahra Mir, à l'affiche du film de Gaia Gigi, L'étrangère, en ce moment au cinéma en France. Zahra Mir était notre invitée culture. Elle répondait aux questions de Sophie Torlotin.
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4: Et Caroline Paré nous parle aujourd'hui des rhinites allergiques. Elle est avec le professeur Guillaume Lesmy.
7: Professeur Guillaume Lesmy, bonjour.
8: Bonjour.
7: Vous êtes responsable de l'unité d'allergologie pédiatrique à l'hôpital Necker Enfants Malades APHP à Paris. Alors pourquoi est-ce qu'il ne faut pas négliger les épisodes de rhinite allergique, autrement dit de rhume des foins, en particulier chez l'enfant?
8: Alors c'est une bonne question. C'est vrai que c'est une pathologie qu'on prend souvent à la légère, mais qui en réalité est sans doute très sous-estimée. En pratique, d'abord, quand on a une rhinite allergique, il s'agit d'une maladie chronique, c'est-à-dire qu'on va la garder pendant plusieurs années, voire même toute sa vie. Ensuite, les formes que présentent les enfants sont souvent des formes qui sont persistantes, c'est-à-dire que même si c'est que au printemps, sur une période printanière, les symptômes vont se répéter de manière très fréquente. Parfois, ils ont des formes qui sont toute l'année, notamment à cause des acariens, et donc ils peuvent avoir des symptômes quasiment au quotidien. Et on sait qu'il peut y avoir des complications auxquelles on pense pas trop et qu'il faut savoir rechercher. Par exemple, lorsqu'on a une obstruction nasale, le nez bouché à cause d'une rhinite allergique, eh bien, on n'a pas de ventilation nasale normale, et donc on sait que ça peut modifier le développement du massif facial. Et donc, par exemple, les os ne se développent pas correctement, les dents, en revanche, elles sont normales et elles poussent là où il y a de la place. Et donc, comme il n'y a pas beaucoup de place, elles poussent n'importe comment. Donc, on a un développement du massif facial qui est un petit peu modifié, des dents qui poussent pas correctement. On dit souvent, faut aller voir l'orthodontiste, ce qui est vrai, mais il faut déjà déboucher le nez. Ensuite, les enfants ont des troubles du sommeil associés à l'obstruction nasale et on sait les conséquences d'anomalies de sommeil chez les enfants, sur leur développement, etc. Et puis, c'est aussi des enfants dont on sait qu'ils ont un retentissement scolaire. Et donc, on imagine très simplement, par exemple, que si les épreuves du bac ou du brevet se déroulent pendant la période printanière, les enfants sont évidemment les plus touchés s'ils ont une rhinite allergique.
7: Professeur Guillaume Lesmy, merci. 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
4: À tout à l'heure, Caroline Paré, RFI, 6h26 à Paris. On se quitte en musique. Avant le retour de l'actualité africaine, on écoute The B-52s, groupe américain de New Wave, et leur titre Dancing Now.

The B-52s et leur titre Dancing Now pour refermer cette demi-heure d'informations réalisées par Olivier Roux. On se retrouve dans une minute pour le retour de l'actualité africaine.

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4: Il est 6h30 à Paris, 4h30 en temps universel. Et c'est le début d'une demi-heure d'actualité africaine. Bonjour Fabrice Le Grier.
5: Bonjour Marion, bonjour à tous.
4: Reportage à Arou, à la frontière entre la RDC et l'Ouganda, dès le début de ce journal.
5: Les deux pays qui annoncent renforcer leur coopération sanitaire face à l'épidémie d'Ebola. Le dispositif prévoit le déploiement de laboratoires mobiles ou encore l'installation de centres de traitement. La RDC qui réclame par ailleurs à la Belgique la restitution de centaines de crânes collectés durant l'époque coloniale. Pour les autorités congolaises, ces restes humains ne sont pas des collections et appartiennent à des morts qui doivent reposer sur leur terre d'origine. En Ouganda, l'expulsion hier, dès son arrivée à l'aéroport, de l'avocate kényane Martha Karua. Elle venait assister l'opposant ougandais Erias Lukwago. Expulsion dénoncée par ses confrères et par Amnesty International. Nous serons aussi à Antananarivo, où les chauffeurs des taxis B sont en grève. Ils dénoncent la multiplication des contrôles, alors que la fête nationale se tient vendredi. Et puis le journal de la Coupe du Monde, dans une dizaine de minutes, avec la RDC qui vient de perdre son match face à la Colombie, 1-0. Mais tout n'est pas perdu pour les Léopards, dont nous écouterons le gardien Lionel Mpassi. La fin de la visite d'État du président burundais en RDC, Evariste Ndayishimiye, qui est aussi l'actuel président de l'Union africaine, est resté 2 jours à Kinshasa où il s'est entretenu avec son homologue Félix Tshisekedi. Tous deux se sont engagés à donner une nouvelle impulsion à leur coopération, notamment face à l'épidémie d'Ebola qui sévit dans l'est de la RDC. À ce propos, Félix Tshisekedi a annoncé son déplacement à Bunia dans les prochains jours, chef-lieu de la province de l'Ituri, épicentre de l'épidémie. Les derniers chiffres font état de 267 morts sur les 1048 cas recensés. Et face à ce fléau, la RDC et l'Ouganda décident aussi de renforcer leur coopération. Les deux pays ont officiellement lancé une collaboration transfrontalière. Objectif, améliorer la surveillance, le dépistage et la prise en charge des malades. Elle prévoit le déploiement de laboratoires mobiles, l'installation de centres de traitement, mais aussi le partage des données épidémiologiques. La RDC veut rassurer l'Ouganda voisin, affirmant que la situation est sous contrôle et qu'il faut rouvrir les frontières fermées depuis près d'un mois. Les précisions de notre envoyé spécial à Arou, Pascal Moulegua.
6: Au cœur du dispositif, un laboratoire mobile installé à moins de 10 km de la frontière ougandaise. Une infrastructure stratégique dans cette zone de forte mobilité. Pour les autorités locales, cet outil marque un tournant dans la lutte contre l'épidémie. Johnny Wadri Adjoma, maire de cette commune de près de 200 000 habitants.
7: Nous sommes à 300 km de Bunia, là où les échantillons allaient pour les examens. Et à défaut, ça passait jusqu'à Kinshasa. Voyez-vous, nous sommes à 2000 km à vol d'oiseau. En tout cas, l'avènement de ce laboratoire, vraiment, ça rassure pratiquement tout le monde. Plus rien à craindre, la situation sous contrôle.
6: Le docteur Moïse Aguenoun est le médecin directeur de l'hôpital général d'Arou qui accueille le laboratoire.
8: Notre laboratoire a une capacité d'analyse de 4 échantillons par heure avec une autonomie d'énergie. Déjà quand ce laboratoire n'était pas là, le séjour moyen des patients en attente de leurs résultats était autour de 7 à 8 jours. Nous avons réduit ce séjour moyen-là à 72 heures tout au plus.
6: Un dispositif pour rassurer non seulement l'Ouganda, mais d'autres pays de l'Est africain. Les deux pays partageront à la fois les informations et mutualiseront les solutions. Dieudonné Mwamba, le directeur général de l'Institut national de santé publique de la RDC, l'organe qui gère les ripostes aux épidémies.
9: Nous aurons des équipes qui vont travailler ensemble. Donc c'est vraiment la matérialisation de cette collaboration. Et pour être sûr que de part et d'autre, la surveillance se fait de manière efficace, la détection des cas et même la prise en charge.
6: Une approche saluée par la délégation ougandaise présente à Arou. Les autorités congolaises espèrent désormais que ces avancées permettront une reprise totale des échanges transfrontaliers. Pascal Moulegua, Arou, RFI.
5: Toujours en RDC, la FCM 23 annonce l'interdiction d'entrer dans les zones sous leur contrôle de chauffeurs de camions en provenance de Beni, Butembo et de l'Ituri. Selon le vice-président du Nord Kivu, Shadrach Amani Bahati, nommé par le groupe armé soutenu par le Rwanda, cette nouvelle mesure vise à prévenir la propagation de l'épidémie d'Ebola. Annonce faite après une réunion entre les responsables du groupe politico-militaire et les responsables des sociétés de transport. Le mouvement armé a déjà interdit l'entrée aux voyageurs en provenance de Beni et de l'Ituri. Là encore, pour limiter la propagation d'Ebola. Et puis le Kenya suspend l'ouverture d'un centre de quarantaine construit sur son sol par les États-Unis et pour les ressortissants américains face à Ebola. Suspension annoncée hier par le ministre de la Santé devant la haute cour du Kenya qui avait assigné Aden Duale pour outrage, lui qui avait permis cette construction alors que la justice en avait ordonné la suspension. Il a finalement été dispensé de peine. La RDC réclame officiellement à la Belgique la restitution de restes humains emportés durant la colonisation. Depuis 8 ans, les autorités belges et congolaises ont entamé un travail de fond qui porte sur la restitution des objets d'art ou de patrimoine emportés et souvent pillés durant la colonisation de ce qui fut l'État libre du Congo, puis le Congo belge. Au-delà des collections, figurent aussi des restes d'humains comme des crânes d'Africains, plus de 500 restes au total, principalement congolais mais aussi rwandais et burundais, et qui se trouverait ainsi encore dans des institutions belges. Pierre Benazet.
10: La première ministre de la République démocratique du Congo, Judith Suminwa-Tuluka, a écrit à son homologue belge Bart De Wever pour demander officiellement la restitution de centaines de crânes qui ont été, je cite, « collectés durant l'époque coloniale ». Les autorités belges ont décidé depuis la dernière décennie de remettre à plat l'héritage colonial de leur pays. Pour le gouvernement fédéral, des restes humains rapportés en Europe comme trophées ou comme objets ethnographiques au XIXe et au XXe siècle n'ont pas leur place en 2026 dans des musées. Les scientifiques d'un groupe de travail nommé par le Parlement belge ont jugé que devaient être rapatriés, je cite, « tous les restes humains historiques en rapport direct avec le passé colonial de la Belgique ». La première ministre congolaise souligne dans sa lettre que les spécimens détenus au Muséum des sciences naturelles de Bruxelles appartiennent à des morts qui doivent pouvoir reposer dignement de leur terre d'origine et ne peuvent être considérés comme des objets de collection. Pierre Benazet, Bruxelles. RFI.
5: En Ouganda, l'avocate kenyane Martha Karua de l'équipe juridique de l'opposant Kizza Besigye, arrêté en novembre 2024, a été refoulée hier à son arrivée sur le sol ougandais. Cette fois, elle venait assister l'opposant ougandais Erias Lukwago, ancien maire de Kampala, arrêté, molesté, emprisonné la semaine dernière. Martha Karua a décrit une expérience humiliante à l'aéroport. Différents réseaux d'avocats de la région, notamment, ont aussitôt dénoncé cette expulsion. Lisa Fabian.
11: Avant son voyage en Ouganda, l'avocate spécialiste des droits humains Martha Karua avait obtenu toutes les autorisations nécessaires pour se rendre dans le pays. Elle a atterri lundi vers 8h30 à l'aéroport d'Entebbe à bord d'un appareil Kenya Airways accompagnée de 2 autres avocats. Après avoir passé les contrôles, Martha Karua a été interpellée par une représentante des services de l'immigration alors qu'elle attendait ses bagages. Cette agente a expliqué à l'avocate qu'elle n'aurait pas dû être autorisée à entrer dans le pays. Emmenée dans un bureau de l'immigration, Martha Karua s'est vue confisquer ses téléphones portables avant d'être expulsée. De retour au Kenya, l'avocate a obtenu le soutien des différentes associations d'avocats de la région qui ont notamment dénoncé une violation des traités garantissant la libre circulation des citoyens est-africains dans la région. De plus, l'avocate expulsée était dûment accréditée pour pouvoir plaider en Ouganda. Amnesty International a dénoncé une expulsion illégale et inacceptable et demander une nouvelle fois la libération immédiate d'Erias Lukwago et Kizza Besigye.
5: Lisa Fabian, c'était annoncé, c'est désormais officiel. Le Niger a déposé sa demande de retrait de la Cour pénale internationale. Le secrétaire général de l'ONU, Antonio Guterres, a confirmé cette décision de Niamey dans un courrier daté de lundi. Courrier dans lequel le Niger reproche à la CPI de faire l'objet, je cite, de détournement et d'instrumentalisation. Un retrait qui sera effectif dans 1 an. D'ici là, le pays aura toujours l'obligation de coopérer avec l'institution. Nous en reparlerons dans le prochain journal à 5h TU. Au Cameroun, le procès devant le tribunal militaire de Yaoundé de l'assassinat de Martinez Zogo, cet animateur radio retrouvé mort en janvier 2023. Lors des audiences de lundi et d'hier, un témoignage ambigu, celui d'un expert en cybercriminalité chargé d'exploiter les téléphones et qui a dédouané trois des prévenus, l'homme d'affaires Jean-Pierre Amougou Bellinga, son collaborateur de l'époque et l'ex-directeur des renseignements extérieurs. Mais il a surtout jeté un pavé dans la mare en attirant l'attention sur la relation entre le secrétaire général de la présidence de la République, Ferdinand Ngongo, et Martinez Zogo. Il affirme que ce dernier était un fidèle informateur, une tentative de diversion, estime l'avocat de l'État du Cameroun. Une phase déterminante du procès, affirme la défense de Jean-Pierre Amougou Bellinga. Pour les avocats des ayants droit de Martinez Zogo, ces déclarations de l'expert viseraient à dédouaner l'un des principaux accusés. À Madagascar, enfin, la colère des chauffeurs des taxis B, ces minibus qui transportent chaque jour des centaines de milliers d'habitants. Une grève a débuté ce mardi matin pour protester contre la multiplication des contrôles. Un dispositif de sécurité a été déployé devant l'hôtel de ville et ce, afin d'y empêcher toute intrusion. Un mouvement qui paralyse la capitale malgache alors que la fête nationale, eh bien, ce sera vendredi, Aurélie Couman.
12: 12h30 devant l'hôtel de ville d'Antananarive. Des centaines de chauffeurs de taxi B sont agglutinés sur la place. Le visage tendu, les voix qui s'élèvent. Face à eux, un dispositif de sécurité barricade l'entrée du bâtiment. Les grévistes veulent y entrer pour dire leur colère, mais on les en empêche.

0: La position du pouvoir est ferme.
1: Il y aura des concessions, des compromis, des sensibilisations, mais on ne va pas faire plier la loi pour faire régner l'anarchie.
0: Sur la place de l'hôtel de ville, les chauffeurs n'entendent pas reculer. La grève va se poursuivre à 3 jours de la fête nationale, la première du président Randiani Rin. Aurélie Couman, Antananarivo, RFI.
2: Antananarivo, il est 7h41, 4h41 en temps universel. C'est la fin de ce journal.
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2: Et à suivre sur RFI, la suite de notre série consacrée au cinéma africain. Coup de projecteur ce matin sur le 7e art tunisien. Il se dresse au plus haut rang du cinéma du continent. Et ce, malgré la situation politique dans le pays et les libertés en net recul. Afrique Echo dans l'est de la RDC, où la société Manono Lithium, qui appartient à un groupe chinois, annonce la production de 500 000 tonnes de carbonate de lithium d'ici fin juin. Le territoire est la capitale du lithium, essentiel pour la fabrication des batteries électriques notamment. Place ensuite à notre grand invité Afrique, le journaliste camerounais David Wanedam, auteur du livre La Fabrique à Kamikaze. Il se penche sur le rôle des femmes dans le groupe terroriste Boko Haram, mais aussi dans ses déclinaisons les plus récentes. Un livre enquête bâti sur une série de témoignages de jeunes femmes kidnappées par des groupes djihadistes.
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2: Et d'abord, oui, le journal de la Coupe du Monde avec vous, Babacar Diarra. Bonjour Babacar.
5: Bonjour Fabrice.
2: Alors, première défaite pour la République démocratique du Congo.
5: Les Léopards ont longtemps résisté dans le stade de Guadalajara, largement acquis à la cause des Colombiens, mais ils ont fini par céder sur un but de Daniel Munoz à la 76e minute. Le gardien Lionel Passy avait retardé au maximum l'échéance côté congolais en réalisant 8 arrêts.
6: Ouais, on savait que ça allait être compliqué, mais il reste encore un match. On avait bien travaillé sur ce match. C'est dommage là qu'on prenne ce but. C'était très dur. On va bien se reposer pour le dernier match et pour aller chercher ce qu'on est venu chercher, la qualification. Il y a pas mal de choses qui n'ont pas marché. Je pense que sur le premier match, on a dépensé beaucoup d'énergie. On a vu que c'était un peu plus dur contre une très belle équipe. On avait bien travaillé tactiquement. Maintenant, on va se reposer et on va aborder le dernier match avec détermination et résilience comme on sait le faire.
5: Rien n'est perdu pour la RDC qui jouera sa qualification à Atlanta dans la nuit de samedi à dimanche face à l'Ouzbékistan. Dans le même temps, les Colombiens n'auront besoin que d'un nul face au Portugal pour conserver la tête du groupe K.
2: Et dans le groupe L, le Ghana a étouffé l'attaque anglaise hier soir à Boston.
5: Les Black Stars ont souffert devant la puissance offensive adverse, une barre transversale les a même sauvés en fin de rencontre. Mais les Ghanéens n'ont pas plié face aux assauts des Three Lions, forcés à concéder le 0-0. Les deux équipes partagent la tête de la poule avec 4 points au match léger.
7: Un match nul fêté comme une victoire dans les tribunes, les Ghanéens sont à la fête et avec eux Blaise, le Camerounais.
8: C'est l'Afrique qui gagne. Un point, quand même, c'est quelque chose. Aujourd'hui, je suis fier.
7: Fier de ces Black Stars cœur de lion. Un symbole, Jordan Ayew, le capitaine, à la bataille sur chaque ballon pour gagner du temps ou du terrain. Il finira la tête blessée, bandée. Exemplaire pour les plus jeunes comme le latéral Marvin Senaya.
9: Nous pousse même que ce soit aux entraînements et aujourd'hui comme en match. On voit tout le travail qu'il fait. Et bien sûr, derrière, on est obligé de suivre. Donc franchement, avoir un capitaine comme ça, c'est très gratifiant. Et puis j'espère qu'il va continuer à nous pousser encore plus vers le haut pour aller le plus loin possible dans cette compétition.
7: Et le Ghana peut voir plus loin. 4 points, aucun but encaissé. La qualification pour les 16e de finale est quasiment assurée pour ces Black Stars. Pragmatique, à défaut d'être spectaculaire, la signature du nouveau sélectionneur. Carlos Queiroz, validé par son capitaine Jordan Ayew.
10: C'est pas des matchs plaisants à faire, mais on est à la Coupe du Monde et il n'y a que des matchs comme ça. On est le Ghana, on n'est pas la France, on n'est pas l'Angleterre. Où, vous savez, les gens pensaient qu'on allait se faire marcher dessus et on a pu avoir quelque chose de ce match. Alors on est content et on avance.
7: Au caractère et au courage, le Ghana peut encore jouer les premiers rôles dans son groupe. Rendez-vous maintenant avec la Croatie, samedi. Thomas Saint-Léger, Boston RFI.
5: Des Croates à l'affût avec 3 points au compteur, même si leur victoire 1-0 contre le Panama a eu du mal à se dessiner à Toronto dans la nuit. C'est l'attaquant d'Osasuna Ante Budimir qui est venu sauver les meubles avant l'heure de jeu.
2: Et Babacar, ce soir, le programme bascule déjà sur les premiers matchs de la 3e journée et elle se déroulera sans Edouard Mendy pour les Sénégalais.
5: Le portier des Lions de la Teranga sera absent pour la rencontre capitale de vendredi soir face à l'Irak. La fédération sénégalaise indique que le gardien d'Al Ahly a contracté une blessure au genou gauche lors de la défaite 3-2 face à la Norvège. Le sélectionneur Pape Thiaw devra trancher entre Mauri Diaw et Yevan Diouf pour venir suppléer le gardien sur la pelouse de Toronto où les Sénégalais espèrent obtenir obtenir l'un des 8 tickets de meilleur troisième.
2: Et les Ivoiriens ambitionnent, eux, une place

0: de deuxième, ce sera sans leur défenseur Wilfried Tsingo, même si ses examens médicaux sont rassurants.
1: Le défenseur des éléphants et de Galatasaray était sorti touché à la cuisse face à l'Allemagne. Les examens sont tombés hier après-midi et la fédération ivoirienne indique que Tsingo observera simplement quelques jours de repos, une mesure de précaution qui devrait le priver du match face à Curaçao demain soir, mais pas des 16e de finale prévues dans une semaine environ, si bien sûr la qualification ivoirienne se confirme.
0: À suivre, le journal de la Coupe du Monde signé Babacar Diarra. Merci Babacar. Place au grand titre de l'actualité internationale sur RFI.
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0: Et à la une ce matin, une bonne partie de l'Europe qui suffoque toujours sous la canicule, la France notamment. La journée d'hier a été la plus chaude jamais enregistrée dans l'Hexagone, après une nuit qui avait déjà battu des records. Un épisode caniculaire inédit dans son intensité et sa précocité. La chaleur devrait continuer à toucher de nouveaux territoires dans les prochaines heures, à l'image des Pays-Bas aujourd'hui ou encore de la Pologne demain. L'Autriche, la Croatie ou la Hongrie se préparent également. Au Moyen-Orient, des opérations d'évacuation ont débuté pour plus de 10 000 marins toujours bloqués dans le détroit d'Ormuz. Détroit à propos duquel l'Iran confirme qu'il a bien l'intention de faire payer des frais de passage, alors que les États-Unis répètent que leur lecture du protocole d'accord signé la semaine dernière ne le prévoit pas. Et puis cette déclaration de Kim Jong-un, le dirigeant nord-coréen, affirme que son armée est en train d'équiper la marine d'armes nucléaires. Il dit vouloir construire des navires militaires de 10 000 tonnes. Nouvel épisode de notre série consacrée au cinéma d'Afrique et ce matin la performance du 7e art tunisien qui se dresse au plus haut rang du cinéma africain et même dans le monde. 4 films tunisiens sont sortis en salle en France cette année et la réalisatrice tunisienne Kaouser Benania a été nommée au César ainsi qu'aux Oscars. En dépit de la situation politique et des libertés en être recul, ce cinéma tunisien montre une véritable vivacité et il est porté par une toute nouvelle génération, Ouda Ibrahim.
3: Il y a plusieurs paramètres qui font que le cinéma tunisien résiste et maintienne sa présence sur la scène internationale. Des raisons propres au système de la production dans le pays, mais il y a aussi la coproduction qui joue un rôle essentiel dans la promotion de ce cinéma. Lamia Belgaïd Giga, auteur du livre « Caméra témoigne ».
4: Le cinéma tunisien s'ouvre de plus en plus sur les coproductions. Et la coproduction a commencé bien longtemps avec un système qui a été mis en place en Tunisie. On sait très bien que le cinéma tunisien est un cinéma bien appuyé par l'État. L'existence d'un certain nombre de producteurs, que j'appelle producteurs créatifs, qui a commencé il y a bien longtemps avec Hmaïd Ataïa dans les années 80-90. Il y a un autre phénomène qui est spécifique aussi à la Tunisie, c'est la formation. La Tunisie, dès l'indépendance, elle a envoyé la première génération à se former à l'étranger. Et après les années 2000, l'État a créé des écoles de cinéma.
3: Un paradoxe persiste cependant. Alors que le pays est confronté à des restrictions de plus en plus contraignantes pour les libertés, le cinéma échappe toujours à la censure. C'est là où, paradoxalement, on trouve en Tunisie le plus de liberté, affirme Lamia Belgaïd Giga.
4: Il y a de moins en moins de liberté pour pas mal de secteurs, mais le cinéma, on ne touche pas. Depuis longtemps, le Tunisien, il a appris à contourner plus ou moins la censure, à contourner ses paramètres. Et je pense que l'acte de création, c'est synonyme de liberté. Donc on touche à des sujets qui ne sont pas... Ce n'est plus des tabous aujourd'hui. Donc il y a cette audace qui a été un point de départ dès le départ du cinéma tunisien, dès la naissance du cinéma tunisien. Il a cette particularité. Je pense que tous les acteurs, ils tiennent à ça. Ils ne sont pas prêts à lâcher prise sur le phénomène de la liberté dans la création.
3: À noter que la plupart des films sont aujourd'hui réalisés et aussi produits par une nouvelle génération portée par des cinéastes comme Leila Bouzaid, Amal Gellati, Erich Sehiri, Mahdi Barsawi, Mahdi Hamili, Walid Matar, Mohamed Ali Nahdi et bien d'autres.
5: Maman, je te présente Alice, ma colloque.
6: Ça va quand même, tu tiens le coup?
0: Ouda Ibrahim pour ce nouveau volet de notre série consacrée au cinéma africain. C'est toute cette semaine sur Radio France Internationale. La RDC s'apprête à passer à la phase de production du lithium stratégique pour la fabrication des batteries électriques. La société Manoto Lithium, qui appartient à un groupe chinois, a annoncé la production de 500 000 tonnes de carbonate de lithium d'ici à la fin de ce mois, avec un gisement le plus important au monde, dont la réserve est estimée à plus de 400 millions de tonnes. Kinshasa pourrait devenir un acteur clé au moment où la demande mondiale est en très forte croissance. Afrique Éco, Denise Maheo.
6: 500 000 tonnes de carbonate de lithium, c'est la quantité de production attendue au mois de juin avec l'entrée en activité de la société Manono Lithium du groupe chinois Zijin. Cette production devrait même doubler d'ici la fin de l'année. Edas Loabakitoa est le chef du personnel de la société Manono Lithium.
7: Le projet produira annuellement environ 1 million de tonnes de concentrés de lithium, dont environ 500 000 tonnes seront transformées en sulfate de lithium. Nous avons une très grande usine et cette transformation se fera localement.
6: Une transformation locale qui permettra à la société d'exporter ses minéraux stratégiques par voie lacustre avec une valeur ajoutée. Edas Kitoa, chef du personnel.
7: Les minéraux seront exportés par Kalemie. Manono Lithium est en train de construire un port industriel, un port privé, le port Mutoa.
6: Dans cette course au lithium congolais, les Chinois ne sont plus seuls, même s'ils ont une longueur d'avance. Avec un investissement prévu de 50 millions de dollars d'ici 2027, la société américaine Cobalt Metal accélère l'exploration dans la région. Benjamin Katabuka est le directeur général de Cobalt Metal.
8: Nous avons commencé par collecter les échantillons de sol. Donc nous avons, permis des recherches dans la région de Manono Madimbankoulou et nous espérons en avoir encore plus de permis dans cette région.
6: La toute première production du lithium dans la province du Tanganyika suscite beaucoup d'espoir en termes de développement local. Forte des expériences passées, Maître Angèle Kombé, membre de la société civile basée à Kalemi, plaide pour que cette richesse profite au maximum aux communautés locales.
9: De Manono ici, où la route passe, la route qui va transporter des tonnes et des tonnes de lithium, il y a combien des hôpitaux de qualité, il y a combien des écoles. Pour qu'il y ait le développement, il faut d'abord qu'il y ait une bonne gouvernance.
6: Avec une capacité de production de 5 millions de tonnes de lithium par an, la RDC se positionne une nouvelle fois comme un acteur clé dans la chaîne d'approvisionnement mondiale des minéraux critiques. Denise Mayo, de retour de Kalemi, RFI.
0: Kalemi, où il est 6h52, 4h52 en temps universel. Question à présent, quel est le rôle des femmes dans le groupe terroriste Boko Haram et dans ses déclinaisons les plus récentes à l'image du groupe ISWAP? La réponse se trouve dans un roman coup de poing, La fabrique à kamikazes, que vient de publier aux éditions Saint Graal ivoirien le journaliste camerounais David Wanedam. Un livre enquête bâti sur les témoignages terribles de plusieurs jeunes femmes qui ont été kidnappées par les groupes djihadistes du nord-est du Nigeria et du nord du Cameroun. RFI a d'abord demandé à David Wanedam pourquoi son livre s'attachait à une jeune femme prénommée Falmata et non à un combattant de Boko Haram. Écoutez.
10: Parce que la guerre a d'abord été perçue comme une affaire d'hommes. Dans la propagande, dans la vidéo, etc. Et tous les matériaux de communication de Boko Haram tournent essentiellement autour des hommes. Et donc, ça fait plusieurs années que je couvre la question et ça m'a intrigué, évidemment, de savoir où étaient donc finalement les femmes. D'où cette question de savoir Falmata, comment est venu son parcours, comment elle est devenue une kamikaze, une arme intelligente destinée à détruire. Donc, la question vient vraiment de la vague des attentats kamikazes que nous avons eus, particulièrement au Cameroun, dans la région de l'extrême nord sur la période 2016 jusqu'à 2019.
11: Qu'en est-il aujourd'hui de ces femmes kamikazes qui se faisaient sauter sur les marchés du nord Cameroun et du nord-est du Nigeria? Nous sommes aujourd'hui 5 ans après la mort du chef terroriste Aboubakar Shekau qui a été tué dans la forêt de Sambisa en mai 2021.
10: Le mouvement a su, et ça c'est la capacité des mouvements djihadistes, le mouvement a su s'adapter. Ça ne veut pas dire que c'est fini. Les attentats ont changé de forme. Ils savent utiliser des drones armés pour collecter du renseignement, pour larguer des explosifs. Et l'intelligence des groupes est qu'aujourd'hui, ils n'ont pas besoin des femmes forcément pour aller faire des attentats kamikazes. Les femmes peuvent servir de vecteurs de renseignement, de vecteurs logistiques. Parce que oui, il y a des femmes aujourd'hui qui sont destinées à nettoyer, par exemple, des armes. Quand les combattants rentrent de leur bataille, elles font la cuisine, elles font les marchés, elles font les champs. Bref, c'est elles qui font tourner la machine djihadiste aujourd'hui. Et donc, ne pas prendre en compte la question de la femme dans ces groupes serait prendre la question à moitié dans le bassin du lac Tchad.
0: Le journaliste David Waneda, auteur du livre enquête La fabrique à kamikazes, notre grand invité Afrique ce matin que nous retrouverons à 5h50 ainsi qu'à 6h49 temps universel. Et vous en avez l'habitude du lundi au jeudi, place à l'humeur de Maman. Et Maman, ce matin, vous vous intéressez à une expression très populaire au Gondwana. Oui, c'est une expression qu'on entend partout, ici à la radio, à la télé, dans les discours et les communiqués conjoints, où tout le monde sourit sur la photo. C'est une expression qui est née quelque part dans un couloir d'hôtel à Davos, a transité par Bruxelles, traversé le détroit de Gibraltar, pour finalement arriver ici à Gondwana City, notre belle capitale, avec ses bagages, son costume en lin et sa confiance absolue en elle-même. Cette expression, c'est le deal gagnant-gagnant, ou dans sa version pour les brouteurs, partenaire mutuellement bénéfique fondé sur le transfert de technologie et l'intérêt bien compris des deux parties. L'idée est très belle. Un pays riche arrive avec sa technologie qu'il dit vouloir nous transférer, nous les Gondwanais. Attention, quand on dit transférer, hein, ne pense pas qu'on lui donne une clé USB et hop, la technologie est transférée dans l'ordinateur de la très très démocratique République. Hein. Non, les gars arrivent avec leur machine. La machine est extraordinaire. Hein. Elle fait en une heure ce que 50 Gondwanais faisaient en une semaine. Excellence, progrès, efficacité. Sauf que la machine a des pièces de rechange et les pièces de rechange viennent de là-bas. Le technicien qui sait réparer la machine est aussi de là-bas. Et la formation pour apprendre à utiliser la machine, eh ben, elle dure 3 jours. 3 jours à l'issue desquels on reçoit un certificat en papier glacé qui ne certifie rien d'autre que le fait que tu peux appuyer sur le bouton vert de la machine. Bon, sur la machine, il y a un autre bouton, un bouton rouge qui, lui, reste une zone mystérieuse. Hein. Faut pas y toucher. D'ailleurs, c'est dans une clause du contrat qui appelle ce bouton rouge propriété intellectuelle protégée. Le transfert a donc eu lieu. Ce qui a été transféré, en fait, c'est la dépendance. Danse, comme la première cigarette que tu fumes à adolescent et qui te rend immédiatement accro. On a vendu le transfert de technologie aux Gondwanais comme on vend une lessive miracle. Ouais, vous allez voir, hein, ça change la vie, ça lave plus blanc que blanc, ça modernise l'économie, ça crée des emplois, ça transforme le pays. Quand tu les écoutes, on dirait que le développement vient toujours en business class avec un expert, un PowerPoint, 3 consultants et la potion magique du druide du village d'Astérix, une potion qu'on appelle le partenariat. Le plus beau, c'est que l'expert nous explique tout cela avec une grande tendresse. Hein. Oui, nous venons vous apporter notre expertise. C'est touchant. On dirait un médecin qui arrive avec la prescription, l'ordonnance et la pharmacie dans la valise. En réalité, par apporter son expertise, il veut dire qu'il nous montre comment la machine marche, mais qu'il garde la clé là-bas avec le manuel, les mises à jour, le brevet et parfois même le tournevis. Dans le deal gagnant-gagnant, il n'y a jamais de match nul. Hein. À demain. À demain, Maman, qui vous attend aussi sur RFI.fr et sur l'appli RFI Pure Radio. Un grand merci à Xavier Besson, à la rédaction en chef, Pauline Berthélémy, à la réalisation. Dans une poignée de secondes, RFI Matin, Andréane Mellard et toute son équipe.
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0: défilé 7h à Paris, 5h à Abidjan et en temps universel. Bonjour à vous, bienvenue, RFI Matin commence et on sera ce mercredi à l'écoute d'une Europe en surchauffe qui étouffe sous des chaleurs caniculaires historiques. Hier était la journée la plus chaude jamais enregistrée en France, le thermomètre s'affole en Italie, dans le sud du Royaume-Uni et on se prépare à avoir très chaud aux Pays-Bas, en Pologne mais aussi en Hongrie. Alors comment les Européens survivent? Quelles mesures sont prises? Et ailleurs en Côte d'Ivoire par exemple, quel regard porte-t-on sur cet épisode caniculaire européen? C'est ce qu'on verra ce matin jusqu'à 10h et d'abord dans votre journal, Martin Guez, bonjour.
1: Bonjour Drenne Mellard, bonjour à toutes et à tous.
0: Voilà, chaque jour pire que la veille, hein, les records se succèdent en Europe de l'Ouest où la température ne redescend pas.
1: Alors que l'été ne fait que débuter, vous le disiez Andréane, jamais dans l'histoire des relevés météo il n'avait fait aussi chaud. En France, une canicule qui s'étend désormais aux pays voisins, chacun tente de s'adapter. Et les travailleurs du BTP sont en première ligne. Reportage dès le début de ce journal. Focus ensuite sur la Crimée, territoire ukrainien annexé par la Russie en 2014, asphyxié depuis plusieurs semaines par Kiev. La Crimée au centre d'une campagne ciblée de l'armée ukrainienne qui tente progressivement, depuis le début du mois de mai, de couper les axes stratégiques et logistiques russes dans la péninsule. Le Niger quitte officiellement le traité de la CPI, un départ de la Cour pénale internationale qui sera effectif dans un an. Et puis enfin, ils ont longtemps plié et ont fini par rompre. Les Léopards de RDC s'incline en fin de match contre la Colombie 1-0 pour leur deuxième match du mondial.
0: Jamais il n'avait fait aussi chaud aussi tôt en Europe de l'Ouest.
1: 16 villes italiennes sont en vigilance rouge, de Rome à Milan, 2 régions espagnoles et 58 départements français. La France où la canicule continue de battre des records. Hier mardi a été la journée la plus chaude jamais enregistrée dans le pays depuis le début des mesures en 1947. Près de 30 degrés de moyenne avec des pics à 40. Près de 8000 établissements scolaires sont perturbés. Des hauts lieux du tourisme sont affectés. Fermeture anticipée notamment pour la Tour Eiffel ou pour le musée du Louvre. Mais les premiers exposés sont ceux qui travaillent en extérieur, notamment les ouvriers du BTP. Les chantiers tournent au ralenti. Les risques pour la santé sont avérés. Reportage en plein cagnard, Clotilde Hazard.
2: Sur le chantier du parc des expositions, une grande partie des équipes est arrêtée. La chaleur empêche les ouvriers de poursuivre les travaux de fondation en sous-sol. Eric gère le trafic à l'entrée du site.
3: Le corps a passé de 2 mètres de profondeur, il n'y a pas d'oxygène. On a dû les arrêter, ils ne travaillent pas depuis hier. Ils viendront le vendredi pour voir si c'est possible de travailler ou pas. Il n'y a qu'une seule équipe qui est en train de travailler en ce moment. Ils commencent à 6h pour finir aux environs de 13h, avec quelques pauses fraîcheur où ils peuvent aller se rafraîchir.
2: Un peu plus loin dans la tour Triangle, futur gratte-ciel qui domine la porte de Versailles, les ouvriers travaillent parfois à plusieurs dizaines de mètres de hauteur où il fait encore plus chaud. La direction a renforcé les mesures de prévention. Joris est conducteur de travaux.
4: L'équipe HSE a mis des dispositifs en place pour que les équipiers se rafraîchissent de temps en temps. Il y a des points d'eau sur plusieurs niveaux. Ils incitent les chefs de chantier et les conducteurs à tenir les causeries sécurité aux équipes pour prévenir sur la situation.
5: Là, vous sentez quand même que c'est difficile?
4: Oui, bien sûr, c'est difficile. C'est difficile d'autant plus que dans les étages, on ressent encore plus la chaleur.
2: Les arrêts des chantiers ont aussi des conséquences sur l'emploi. Quand les salariés sont mis à l'arrêt, les intérimaires, eux, peuvent voir leur mission suspendue.
1: Un reportage signé Clotilde Hazard. La France, où au moins 40 personnes sont mortes par noyade depuis une semaine. La canicule qui favorise aussi les incendies, notamment dans le département du Lot-et-Garonne, dans le sud-ouest du pays, où une centaine d'hectares ont été dévorés par les flammes. Même bilan dans le Maine-et-Loire, autour de la ville d'Angers, où les pompiers luttent toujours contre les flammes.
0: Gros plan ce matin sur la Crimée, territoire ukrainien annexé par la Russie en 2014 et asphyxié depuis plusieurs semaines, Martin, par l'armée ukrainienne.
1: Et ce matin encore, une nouvelle attaque ukrainienne a privé la grande ville de Sébastopol d'électricité. Selon le gouverneur russe de la plus grande ville de Crimée, la région est au centre d'une campagne ciblée de l'armée ukrainienne qui tente progressivement, depuis le début du mois de mai, de couper les axes stratégiques et logistiques russes dans la péninsule. Autrefois, au lieu du tourisme, aujourd'hui privé de carburant et d'électricité. Les infrastructures ferroviaires, routières et énergétiques sont elles particulièrement prises pour cible par les drones ukrainiens. Stratégie qui vise à couper l'armée russe d'une base arrière vitale pour son effort de guerre, Daniel Valo.
6: Ce sont des drones d'un type nouveau, capables de frapper dans la profondeur sur des cibles mouvantes. L'Ukraine s'en est dotée massivement et à présent, elle peut frapper non seulement des routes, des ponts, des gares, mais aussi des convois de ravitaillement. Une stratégie qui pourrait provoquer en Crimée des dégâts immenses pour l'armée russe, comme nous l'explique le consultant Stéphane Audran, associé à l'IFRI, l'Institut français de relations internationales.
7: Elle a fait une stratégie de moyens, c'est-à-dire qu'elle a construit une force de drones capable de faire ça. Et ensuite, elle a mené l'an dernier une campagne d'attrition assez systématique sur les systèmes anti-aériens, sur les radars, sur les lance-missiles, sur les unités anti-aériennes, qui fait qu'elle a considérablement diminué, poncé le dispositif anti-aérien russe sur cette région. Et donc la conséquence, c'est que l'Ukraine maintenant dispose de moyens d'interdiction du champ de bataille qu'on n'avait jamais vu.
6: Objectif: couper l'armée russe de sa ligne de ravitaillement en munitions et en carburant. La Crimée sert de base arrière aux forces russes, c'est un atout précieux pour Moscou, mais c'est aussi un point faible, car la péninsule peut être facilement visée et isolée. D'autant plus facilement qu'en perfectionnant elle-même ses systèmes de drones, l'Ukraine dispose désormais d'un outil face auquel la Russie n'a visiblement toujours pas trouvé la parade.
1: À la Crimée, où 5 personnes ont été tuées dans des attaques de drones ukrainiens en début de semaine. La Russie, elle, continue de massivement bombarder le territoire ukrainien. Des frappes qui ont fait 9 morts hier dans le sud et dans le centre de l'Ukraine. Par ailleurs, une femme est morte ce matin à Kharkiv lors d'un bombardement russe sur la deuxième ville du pays.
0: Au Pérou, Keiko Fujimori déclaré vainqueur de la présidentielle par l'autorité électorale.
1: L'Office national des processus électoraux qui entérine finalement la victoire de la candidate de la droite populiste. Elle recueille 50,12% des suffrages avec un peu plus de 40 000 voix d'avance sur son rival de gauche Roberto Sanchez. Une goutte d'eau sur les 19 millions de votes comptabilisés. Il reste encore 130 procès-verbaux à dépouiller. Et Keiko Fujimori, fille de l'ancien dirigeant autoritaire Alberto Fujimori, ne pourra plus être rattrapée. Le scrutin s'était déroulé le 7 juin. Il s'agit de l'un des plus serrés de l'histoire d'Amérique latine. Roberto Sanchez, son adversaire, a déclaré qu'il ne reconnaîtrait pas le gouvernement de Keiko Fujimori. Il a assuré qu'il y avait une grave atteinte au processus électoral, notamment concernant les votes à l'étranger.
0: Donald Trump appelle la Syrie à lutter contre le Hezbollah.
1: Alors que s'est ouvert hier à Washington un cinquième round de pourparlers entre les autorités libanaises et Israël, le président américain estime que Damas ferait un meilleur travail que l'armée israélienne pour désarmer le mouvement chiite pro-iranien. Le Hezbollah engagé dans une nouvelle guerre avec l'État hébreu depuis le 2 mars au Liban, guerre qui a fait déjà plus de 4000 morts dans le pays. Israël qui occupe toujours le sud du Liban. Et le nouveau président syrien, Ahmad al-Shara, a déployé depuis le début du conflit des forces à la frontière libanaise pour empêcher tout transfert d'armes au Hezbollah. En revanche, il refuse d'intervenir militairement chez son voisin, une position largement partagée par les citoyens syriens, Manon Chaplin.
8: Ahmed al-Shara persiste. Pas question d'intervenir militairement au Liban. Dimanche encore, le président de transition a démenti toute implication de son armée dans le conflit libanais. Une mise au point après de nouvelles déclarations de Donald Trump qui exaspère Ahmad, habitant de Damas.
9: Trump ne fait que brasser du vent. Il passe son temps à parler. Nous n'avons ni la capacité militaire ni la volonté d'entrer en guerre. Qu'il nous laisse tranquille.
8: En Syrie, nombreux sont ceux comme Aïché qui refusent l'idée d'une nouvelle intervention militaire après 14 années de guerre.
10: Si la Syrie attaquait le Hezbollah, l'Iran, son allié, finirait par attaquer la Syrie à son tour pour les défendre. Et au final, ce seront à nouveau les Syriens qui en paieront le prix.
8: Ancien allié de Bachar al-Assad, le Hezbollah a longtemps combattu en Syrie les groupes révolutionnaires. De quoi convaincre certains, comme Hassan, qu'une intervention est peut-être nécessaire.
11: Nous sommes toujours victimes d'attaques de cellules terroristes liées au Hezbollah en Syrie. Mettre fin à son influence dans la région devrait être une priorité pour tout le monde. Si un jour une intervention devenait nécessaire pour protéger notre pays, je serais le premier à prendre les armes.
8: À ce jour, l'hypothèse reste peu probable. Dans une logique de reconstruction, Ahmed al-Shara plaide plutôt pour un renforcement des relations économiques avec le Liban. Manon Chaplin, à Damas, RFI.
0: RFI, les 6h09 à Parakou et à Niamey, Martin, le Niger quitte la CPI.
1: Un retrait qui ne sera effectif que dans un an, mais la demande officielle a bien été formulée par Niamey. Le Niger se retire du traité de la Cour pénale internationale, institution fondée en 2002 et qui comptait jusqu'ici 125 membres. Ils ne seront donc plus que 124 en juin 2027, Stéphanie Maupas.
12: Le compte à rebours est désormais lancé. Le retrait du Niger de la Cour pénale internationale sera effectif le 18 juin 2027, un an après avoir notifié sa décision au secrétaire général de l'ONU. D'ici là, le Niger a toujours l'obligation de coopérer avec la CPI et il l'a fait. En 2015, notamment, Niamey avait transféré le Malien Ahmed Almadi à La Haye. Devant la CPI, ce dernier avait plaidé coupable de la destruction des mausolées de Tombouctou lors de l'occupation djihadiste en 2012, des crimes de guerre qui lui ont valu une peine de 9 ans de prison. Pour la Cour pénale internationale, le risque est que d'autres États suivent l'exemple du Niger. Avec lui, le Mali et le Burkina Faso avaient dès septembre annoncé leur retrait, mais sans concrétiser cette annonce. À l'époque, l'Alliance des États du Sahel envisageait la création d'une Cour internationale africaine. Dans sa lettre à l'ONU, le Niger reproche à la CPI de faire l'objet de détournements et d'instrumentalisation, un reproche régulièrement formulé par certains des 34 pays africains membres de la Cour. Stéphanie Maupas, La Haye, RFI.
0: Un premier pas vers une autonomie de la Corse après ce vote de l'Assemblée nationale française.
1: Un fait politique majeur, selon Gilles Simeoni, maire de Bastia, ex-président du conseil exécutif Corse. L'île de beauté au cœur d'une réforme constitutionnelle qui doit encore être validée par le Sénat. Charlotte Urien-Tomaca.
13: Porté par le gouvernement à l'issue du processus de Beauvau lancé en 2022, le texte qui reconnaît les spécificités de la Corse dans la Constitution a été adopté grâce aux voix de la France insoumise. Hugo Bernalicis salue un compromis.
14: Le fait qu'on ait réussi à obtenir une majorité sur ce concept est une véritable victoire en soi.
13: Michel Castellani, député Liot de Corse, évoque une victoire tout en soulignant les étapes restantes.
15: C'est un vote important, il fallait à tout prix l'obtenir parce que c'était la porte ouverte à la suite du processus, évidemment. On aurait fermé la porte aujourd'hui, ça aurait été une très lourde défaite. Le chemin va continuer, mais il faut faire de la pédagogie.
13: François Cormier-Bouligeon, député Renaissance, a voté contre le texte, comme quatre autres élus du groupe.
16: C'est grave, on a une majorité relative en faveur de ce texte. Faire rentrer la notion de communauté dans la Constitution, c'est créer une brèche béante dans la République indivisible qui nous est chère.
13: A l'inverse, les nationalistes corses saluent une avancée historique. Présent à l'Assemblée, le maire de Bastia et ancien président du conseil exécutif de Corse, Gilles Simeoni, estime toutefois que le chemin est encore long.
17: Il n'y a jamais de victoire définitive, mais simplement des moments qui préparent à d'autres. Donc on sait qu'il nous reste du travail, notamment pour convaincre le Sénat.
13: Ce vote ouvre la voie à une autonomie constitutionnelle inédite pour la Corse.
1: Charlotte Urien-Tomaca, du service politique de RFI.
0: Ils auront tenu longtemps, mais ont fini par rompre. Les Léopards de RDC s'inclinent finalement face à la Colombie.
1: Un match qui avait lieu au cœur de la nuit à Guadalajara au Mexique. Cédric d'Oliveira a veillé pour nous pour suivre tout ça. Bonjour Cédric.
18: Bonjour Martin, bonjour Andréane.
1: Et après un match nul prometteur face au Portugal pour leur entrée dans la compétition, les Congolais sont donc tombés sur un os.
18: Oui, ils ont beaucoup subi, les Congolais, vous en parliez, dans un stade de Guadalajara totalement acquis à la cause des Colombiens, ou presque les cafeteros, comme on les surnomme, qui ont frappé 20 fois au but et qui sont tombés sur un gardien congolais, Lionel Mpassi, en état de grâce avec 8 arrêts. Mais finalement, Daniel Munoz a réussi à tromper le gardien du Havre sur une frappe contrée à un quart d'heure de la fin. Mbuku a une chance d'égaliser pour la RDC en toute fin de rencontre, mais sa frappe a trouvé les gants du gardien colombien. 1-0 donc, succès logique de la Colombie, qualifié pour les 16e de finale et qui jouera la première place du groupe samedi face au Portugal. De son côté, la RDC devra absolument l'emporter face à l'Ouzbékistan si elle veut avoir une chance de qualification.
1: Une nuit, Cédric, plutôt pauvre en but au Mondial, mais pas en surprise puisque le Ghana a tenu tête à l'Angleterre.
18: Après une victoire 4-2 probante contre la Croatie, les Three Lions n'ont pas réussi à battre les Black Stars. 0-0 et les partenaires d'Harry Kane qui a été inefficace pour une fois. Les Anglais restent en tête quand même du groupe grâce à une meilleure différence de but que les Ghanéens qui ont 4 points également et qui sont en bonne chance de se qualifier. La Croatie est 3e avec 3 points après son succès précieux face au Panama 1-0 grâce à Boudimir. Elle peut aussi envisager une qualification pour les 16e de finale.
1: Merci beaucoup Cédric de Oliveira. Et puis un petit peu plus tôt dans la soirée, à souligner tout de même le Portugal qui a balayé l'Ouzbékistan 5-0. Là c'était une rencontre riche en buts avec le réveil d'un certain Cristiano Ronaldo, auteur d'un doublé dans la compétition.
0: Martin Guèze. 7h13 à Paris. Prochain journal dans 20 minutes. On entendra Sébastien De Sabre après la défaite des Léopards face au Cafeteros en Coupe du Monde. Mais tout n'est pas perdu pour la RDC. On le verra ce matin, ce mercredi 24 juin, alors que la ville ukrainienne de Kharkiv a de nouveau été frappée dans la nuit. On s'intéresse à cette campagne d'attaque menée par Kiev ces dernières semaines sur la Crimée, péninsule annexée illégalement par la Russie en 2014 et base arrière de l'armée russe. On parle aussi ce matin du Moyen-Orient entre deux phases de négociations entre Iran et États-Unis. Et puis cette vague de chaleur écrasante qui touche l'Europe, France, Espagne, Italie. Une vague qui gagne peu à peu l'est du continent. On sera ce matin en France, mais aussi en Belgique et à Abidjan, où ces fortes chaleurs en Europe, signe du réchauffement climatique, inquiètent aussi RFI Matin, notre grand invité Afrique, l'auteur et journaliste camerounais David Wanedam, dans La Fabrique à Camille. cas, son livre, il interroge le rôle des femmes au sein du groupe terroriste Boko Haram. Rendez-vous dans une demi-heure. Et puis dans une heure, Arnaud Pontus, on vous emmène, on vous emmène dans l'espace avec votre invité. Ensemble, voilà, le spationaute européen Luca Parmitano.
19: Oui, il a été désigné il y a 2 semaines pour faire partie de la mission spatiale Artemis 3. Luca Parmitano est italien. Il sera le tout premier européen à participer au programme lunaire américain. Vous savez que la NASA vise le retour sur la Lune en 2028. D'ici là, il y a pas mal de travail. En avril dernier, ce sont les membres de la mission Artemis 2 qui avaient fait le tour de la Lune. Et fin 2027, c'est l'équipage d'Artemis 3, avec Luca Parmitano et 3 coéquipiers, qui vont franchir une nouvelle étape. Ils seront chargés de tester les procédures d'amarrage de la navette spatiale Orion aux atterrisseurs lunaires. Luca Parmitano, qui sera le pilote de la navette Orion, qu'il appelle avec son bel accent Orion, m'a dit sa fierté et son bonheur de voir la coopération États-Unis-Europe se poursuivre. On va l'écouter dans une heure.
0: Rendez-vous 6h, 20 ans universel, vous avez le programme, on commence.
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0: Et on commence donc par cette vague de chaleur écrasante qui déferle sur l'Europe entière. La France est touchée. La journée d'hier a d'ailleurs été la plus chaude jamais enregistrée dans le pays. Des températures records qui ont bien sûr des conséquences concrètes. Et ce matin, on s'intéresse tout particulièrement au don du sang. En général, les épisodes de chaleur extrême, tout comme les vacances, les jours fériés, fragilisent l'équilibre des stocks sanguins. Cet épisode ne fait pas exception. Juliette Pietraszewski s'est rendue à l'hôpital de la Pitié-Salpêtrière à Paris. Reportage.
21: Ça va ?
22: Oui, désolée, j'appuie bien.
23: Devant une patiente allongée pour un don du sang, Carla Tangabia, infirmière, redouble de vigilance. La vague de chaleur peut fatiguer davantage les donneurs, explique-t-elle.
22: Le corps, il souffre énormément de la chaleur. En plus, avec le don, on fait plus attention. Au début de semaine, on nous a rappelé encore de faire très attention, d'être un peu plus vigilant. On a l'hydratation, faire attention aux températures. Ici, on a la climatisation, donc ça va. Et on fait attention aux donneurs, on les surveille, on les garde un peu plus si ça va pas.
23: Dans la salle d'attente, Nora, une donneuse régulière depuis 1992. Ce matin-là, avec la canicule, elle l'avoue, elle a hésité à se déplacer.
24: Je me suis posé la question en voyant qu'il allait faire très très chaud, parce qu'en plus j'ai des problèmes de circulation, donc j'ai les doigts gonflés. Donc je me suis posé la question et puis bon, je me suis dit allez, faut y aller.
23: À proximité, dans la salle de repos, Céline, 18 ans, se réhydrate. Elle vient de faire son premier don.
25: On nous prend bien en charge, on nous explique bien la conduite à tenir pour éviter du coup de faire des malaises, surtout au vu de cette chaleur. On nous explique aussi l'importance de s'hydrater. On nous propose des boissons, des gâteaux, etc.
23: Pour éviter d'enregistrer de trop fortes baisses des dons, notamment en période de canicule, Emilia Fumeron, assistante médicale, multiplie les appels.
26: Alors aujourd'hui, j'ai eu 3 personnes qui m'ont dit qu'à cause de la chaleur, ils préféraient attendre que les températures diminuent avant de venir.
27: Et là, c'est votre combienième appel de la matinée ?
26: Alors là, j'en suis à 50 et 2 rendez-vous. Je laisse beaucoup de messages. Les gens sont au travail, ils ne sont pas non plus forcément disponibles, mais ça leur fait un rappel.
23: Et ces sollicitations sont nécessaires, explique Sophie Boiron, médecin de prélèvement.
28: Il y a une petite baisse là, et je pense que ça va aller en augmentant. Parce que plus la température va augmenter, je pense qu'on aura moins de monde. Déjà, le nombre global de dons prévus dans la journée est moindre.
23: Et la médecin rappelle qu'il est bien possible de donner son sang en période de canicule.
28: On peut, mais il faut absolument bien s'hydrater. Ça, c'est fondamental. Venir en ayant bu avant, bien boire après, bien suivre les consignes qu'on leur donnera. Mais donner, oui.
23: Donner pour éviter de fragiliser l'équilibre des stocks sanguins, c'est un credo constant, explique Cyria Laperche, directrice médicale de l'établissement français du sang.
29: Le besoin, il est constant, ce d'autant que les produits sanguins sont labiles. Le globule rouge ne peut être conservé que 42 jours et les plaquettes 7 jours. Donc c'est un stock qu'il faut renouveler de manière constante et fréquente.
23: Avec la multiplication à venir des vagues de chaleur plus précoces, plus fréquentes et plus intenses, l'établissement français du sang a su rester vigilant sur le sujet.
0: Moins de dons en période caniculaire, mais selon la docteure et chercheuse Elvina Viennet, c'est toute la chaîne du sang qui est touchée par ce type d'épisode.
30: En Thaïlande, par exemple,
2: Lors des inondations de 2025, il y a eu plusieurs centres qui ont dû fermer. La fréquentation des donneurs a fortement chuté. À Pékin aussi, il y a eu des événements extrêmes avec des vents forts équivalents à un typhon qui ont entraîné la fermeture des sites de collecte. On a aussi des cas au Québec avec les feux de forêt. Il y avait un blocage de l'acheminement du matériel. En Nouvelle-Zélande récemment, il y a eu ce cyclone Gabriel qui a complètement isolé en fait un hôpital. Et donc, il y a dû avoir un réapprovisionnement par hélicoptère des produits sanguins. Faut pas oublier que chacun d'entre nous connaît dans sa famille ou son cercle d'amis en fait quelqu'un qui a eu ou qui aura malheureusement besoin d'un don de sang. On fait face à un double défi. Si c'est un côté la demande en produits sanguins qui augmentera dans les années à venir avec le vieillissement de la population, mais aussi l'augmentation des cancers, hein. Et de l'autre, eh bien il y a le changement climatique qui risque de réduire notre capacité collective à donner, à nous déplacer, à maintenir les centres ouverts. Autrement dit, une menace directement notre capacité à maintenir la vie.
0: Propos recueillis par Juliette Pietraszewski qui signait ce dossier ce matin. C'est l'un des marchés qui a été particulièrement touché par la guerre au Moyen-Orient et la paralysie du détroit d'Ormuz. Les engrais se sont raréfiés et ont vu leur prix exploser. Un tiers des engrais transportés par voie maritime passent par cet axe crucial. Et aujourd'hui, même si le détroit d'Ormuz se rouvre tout doucement à la circulation, les craintes restent fortes pour la sécurité alimentaire. L'Italie est particulièrement touchée, le pays étant très dépendant de ses importations d'azote, en particulier pour les cultures céréalière de la plaine du Pô. En réaction, les agriculteurs tentent de nouvelles approches, plus naturelles et plus locales. Anne Verdaguer.
3: Nous nous rendons dans la plaine du Piémont, au pied des Alpes, plus précisément dans la province de Vercelli, qui est reconnue comme la capitale européenne du riz. C'est là que Mara et Manuele ont repris la ferme rizicole des grands-parents, une exploitation de 130 hectares, et ils ont pris un tournant radical après 40 ans de monoculture.
4: Ça a été une expérimentation qui a duré plus de 10 ans. Et il faut dire qu'on a un peu été pris pour des fous par les agriculteurs voisins, parce qu'ils nous regardaient et disaient « Mais ils sont un peu bizarres, ils ne mettent plus de chimie sur leurs champs parce qu'ils ne veulent plus utiliser ces substances, mais un jour, ils feront faillite. »
3: Mara Stocchi, exploitante chez Una Garlanda. L'agriculture conventionnelle pose d'abord des problèmes à la santé des personnes. Nous avons traversé une crise quand mon père est tombé malade, probablement aussi à cause des substances chimiques qu'il a respirées et utilisées au cours de sa vie dans les champs. C'est ça qui nous a poussé à prendre un nouveau cap et à comprendre que ces substances n'étaient pas indispensables, qu'on pouvait cultiver le riz sans l'utilisation de poisons qui font du mal aux gens, qui font du mal aussi à la terre et à la biodiversité. Ils ont baptisé leur méthode Stocchi, du nom du grand-père Fulvio, une pratique qui est aujourd'hui étudiée dans les grandes universités et qui est plus connue sous le nom de paillage vert. Manuele Moussa, exploitant chez Una Garlanda.
5: Nous n'utilisons aucun fertilisant, pas même ceux autorisés en agriculture biologique, pas même le fumier, parce que la fertilité est garantie par le fait que nous utilisons un paillage fait de plantes légumineuses, qui sont fixatrices d'azote. Le terrain n'est jamais à nu, donc il n'est pas soumis à l'effet de lessivage de la matière organique et il maintient sa fertilité. Et puis, nous faisons de la rotation, parce que la monoculture appauvrit le terrain.
0: Voilà, vous entendiez un extrait de notre grand reportage du jour. Il est à écouter en intégralité ce soir, 19h10, heure de Paris, à retrouver aussi sur toutes les plateformes d'écoute. Et ça pourrait être une réponse au fléau de l'insécurité alimentaire, alors qu'on estime que plus de 700 millions de personnes souffrent de la faim dans le monde. Une ressource reste largement ignorée, bien qu'elle soit présente en abondance et qu'elle soit très écologique. Bonjour Nathan Alvitran.
6: Bonjour Andréane.
0: C'est notre question dans ce matin, et si nous mangions des algues?
6: Oui, je ne sais pas. Est-ce que vous avez déjà goûté des algues, Andréane?
0: Eh bien, non.
6: Eh bien, bien préparé, sachez-le, c'est très bon. Je n'ai rien inventé. D'après le Musée d'Histoire Naturelle de Londres, on trouve des traces de consommation d'algues chez les humains il y a 8000 ans. Écoutez, Pierre Gilles, il est chargé de projets politiques de l'océan à l'Institut Océanographique de Monaco.
7: En Asie, là où la production d'algues se concentre, et 90% des algues mondiales sont produites en Asie, et 90% sont cultivées, elles font partie de l'alimentation de tout le monde, de tous les jours. En Europe, c'est très peu connu. En fin de compte, elles bénéficient plutôt d'un a priori négatif.
6: Une image négative qui s'explique par les épisodes de pollution aux algues vertes provoquées par le déversement dans l'océan des résidus d'azote de l'agro-industrie, ou encore par la ceinture d'algues sargasses qui, en raison du réchauffement climatique, s'étend désormais du continent africain jusqu'aux Caraïbes et qui étouffe les côtes. Mais on parle là de deux espèces sur les plus de 70 000 recensées à ce jour. Il ne faut donc pas mettre toutes les algues dans le même panier de crabes.
0: Alors justement, Nathanaël, quels sont les avantages des algues? Pourquoi est-ce qu'elles sont si populaires en Asie?
6: Eh bien d'abord parce qu'on y trouve des protéines et des oligo-éléments. Et puis, elles sont faciles à cultiver, nous dit Pierre-Gilles.
7: Parce que les algues, si on les produit, on n'a pas besoin d'eau. On n'a pas besoin de lumière, d'énergie fossile. Elles bénéficient du soleil, elles profitent des nutriments de l'eau. Il n'y a pas besoin d'engrais, elles poussent toutes seules et elles n'émettent pas de gaz à effet de serre. Donc c'est tout bénéfice.
6: Et ça ne s'arrête pas là.
7: On fait tout avec les algues. On va mettre des algues dans des rations alimentaires de bovins. Ça va limiter leur émission de méthane qui contribue au réchauffement climatique. On peut aussi utiliser les algues pour filtrer l'eau. On utilise les algues aussi pour faire des contenants qui vont remplacer les emballages en plastique.
6: Quand on sait que selon les estimations de la Fondation Hélène MacArthur, les océans pourraient contenir plus de plastique que de poissons d'ici 2050, eh bien la piste mérite au moins d'être étudiée. Et puis les algues pourraient même générer passivement des revenus pour les communautés locales.
0: C'est-à-dire ?
6: Eh bien, c'est ce que m'a expliqué l'ancienne ministre française Sylvie Goulard, qui co-préside désormais une initiative franco-britannique pour la restauration de la nature.
8: Prenez un pays comme les Bahamas, pour prendre un exemple concret. Les Bahamas sont entourées de prairies d'algues qui sont d'extraordinaires puits de carbone. Ce capital naturel a une valeur, donc il peut générer des crédits carbone puisque ces algues absorbent du CO2 qui peut être émis par exemple par une compagnie aérienne, pour prendre un exemple simple.
6: Et cette compagnie pourrait alors payer le gouvernement des Bahamas pour prendre soin de ces algues qui deviendraient alors une source de revenus stable pour les populations locales. Le potentiel est là, d'après l'ONU, le marché mondial des algues a plus que triplé en 20 ans.
0: Nathanaël Vitran pour la question d'environnement. Suivre sur RFI le retour de l'information africaine dans moins de 4 minutes, mais d'abord un peu de musique. Et ce matin, on écoute ensemble le titre Deixa Eu Te Encontrar par Osgar Otin et Malia.

0: Un contraire par Os Garotine et Malia, la playlist RFI est à retrouver, vous le savez, sur notre site RFI.fr à l'onglet musique ou sur votre plateforme d'écoute préférée. On reste ensemble, RFI Matin continue jusqu'à 10h et dans une minute le journal.
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0: L'heure du journal, bonjour Nemo Ampis.
5: Bonjour Andréane, bonjour à tous.
0: Les léopards de RDC devront faire mieux face à l'Ouzbékistan pour espérer se qualifier en 16e de finale de la Coupe du Monde.
5: Battu sur le plus petit des scores face à la Colombie cette nuit, les hommes de Sébastien de Sabre ne sont pas passés loin d'un nouvel exploit. Après leur match nul face au Portugal, vous entendrez le sélectionneur dès le début de ce journal. La RDC où s'est achevée la visite d'Evariste Ndayishimiye, le président burundais a rencontré son homologue Félix Tshisekedi. Et les deux hommes se sont particulièrement engagés à renforcer la riposte régionale face à l'épidémie d'Ebola. Ebola encore est la fin d'un feuilleton au Kenya. Après la suspension de la construction d'un centre de quarantaine destiné aux ressortissants américains, le ministre de la Santé s'est expliqué. Sept pays européens, mais aussi l'Union africaine et les Nations unies s'inquiètent d'une offensive imminente de la part des paramilitaires FSR sur El Obeid, dans le Kordofan du Nord, au Soudan. Un scénario à la El Fasher, sidé. Et puis retour sur la visite de Bassirou Diomaye en Allemagne. 48 heures, principalement portées sur l'économie. Les Léopards auront donc tenu 75 minutes face à la Colombie avant de craquer pour leur deuxième match dans ce Mondial 2026. Le gardien de la RDC, Lionel Mpassi, héroïque jusque-là, a encaissé un but inscrit par Daniel Munoz. La RDC reste donc troisième du groupe K après son nul d'entrée face au Portugal. Des Congolais frustrés en fin de match, mais leur sélectionneur Sébastien de Sabre est resté lucide au coup de sifflet final. Je vous propose de l'écouter.
6: On est tombé contre une belle équipe de la Colombie, faut pas l'oublier. On a, je pense, repoussé l'échéance parce qu'on a, souffert aujourd'hui. Après, on a joué avec nos armes, on a essayé de se défendre. Après, quelques situations, c'est dommage à la fin où je pense qu'on peut égaliser. Mais après, on a souffert aujourd'hui. On manquait un petit peu de fraîcheur peut-être. Voilà, aujourd'hui, il faut bien récupérer et penser à la finale qu'on a contre l'Ouzbékistan.
5: Cette finale contre l'Ouzbékistan évoquée par Sébastien de Sabre, ce sera dans la nuit de samedi à dimanche à 23h30, heure de Kinshasa. La Colombie avec cette victoire 1-0 qui prend la tête du groupe K, alors que le Portugal s'est rassuré hier soir justement face à l'Ouzbékistan. Victoire des coéquipiers de Cristiano Ronaldo 5-0, lui qui a inscrit un doublé. Autre résultat à souligner, le bon match nul du Ghana face à l'Angleterre 0-0. Les Black Stars quasiment assurés de jouer les 16e de finale avec leur 4 points dans ce même groupe. Elle, la Croatie, a battu le Panama 1-0. Et ce soir, le Maroc joue son dernier match de poule face à l'Écosse. Coup d'envoi 22h, temps universel. L'actualité congolaise, elle est également sanitaire. Selon les derniers chiffres du ministère de la Santé, l'épidémie d'Ebola qui sévit dans l'est du pays a maintenant fait 267 décès sur les quelques 1048 cas détectés. La riposte contre le virus a longuement été évoquée par Félix Tshisekedi et Evariste Ndayishimiye lors de la visite du président burundais qui s'est refermée hier. Le président en exercice de l'Union africaine a, aux côtés de son homologue congolais, demandé davantage de solidarité entre les pays du continent. RFI Kinshasa, Pauline Azidi.
7: Une réunion de haut niveau avec les présidents, les ministres et les représentants d'Africa Sidi, c'est le centre africain de prévention des maladies. Et le chef de l'État congolais a appelé à une coopération plus large contre l'épidémie.
8: J'ai partagé avec mon frère, le président Evariste Ndayishimiye, les efforts importants déployés par notre pays pour contenir cette épidémie grâce à la mobilisation des autorités sanitaires, des communautés locales et de nos partenaires nationaux, africains et internationaux. Nous avons réaffirmé que les défis sanitaires auxquels l'Afrique est confrontée appelle une solidarité accrue entre les États, une coopération régionale renforcée et une mobilisation continue des mécanismes continentaux de prévention, d'alerte et de réponse aux urgences sanitaires.
7: Un message repris par le président burundais.
9: L'exemple que je donne, c'est le Burundi n'a pas fermé les frontières, mais le Burundi n'a jamais été affecté parce que nous devons prendre des mesures de préparation, de prévention. Et c'est pour cela que je voudrais saisir cette occasion aussi à appeler tous les États, surtout africains, d'être solidaires au monde entier, d'être solidaires plutôt de nous enfermer. Il faut être solidaires et gérer ensemble cette épidémie qui n'est pas une épidémie qui peut faire peur comme Covid-19.
7: Enfin, Félix Tshisekedi a annoncé qu'il se rendra à Bounia, épicentre de la maladie, dans les tout prochains jours. Pauline Azidi, Kinshasa, RFI.
5: RDC et Burundi qui se sont par ailleurs engagés à renforcer leur coopération dans différents domaines, politiques, diplomatiques, sécuritaires, économiques, culturels ou encore humanitaires et sociales. Fin de polémique au Kenya, où avait été annoncée il y a quelques semaines la construction d'un centre de quarantaine Ebola destiné aux ressortissants américains sur une base militaire à Laïpikia, dans le centre du pays. Hier, le ministre de la Santé s'est expliqué. C'est lui qui avait permis la mise en place du projet, alors même que la justice avait ordonné sa suspension. Aden Douale était convoqué devant la haute cour militaire de Milimani à Nairobi, après avoir été reconnu coupable d'outrage à la cour. Gaël Alex est à Nairobi pour RFI.
10: Pour Aden Douale, toute cette affaire est un vaste malentendu.
11: Le ministère avait compris que l'ordonnance du tribunal concernait la collaboration entre les gouvernements du Kenya et des États-Unis au sujet de cette infrastructure sur la base aérienne de Laikipia. Le ministère ou moi-même n'avons jamais eu l'intention de mépriser les ordres de cette cour.
10: Or, le ministre l'assure, le partenariat entre les deux pays avait été suspendu il y a plusieurs semaines. Néanmoins, Aden Douale rappelle que ce centre de quarantaine fait l'objet d'une polémique injuste.
11: L'infrastructure se trouve sur une base aérienne militaire située à une distance éloignée des zones habitées et jouit d'un protocole d'accès très strict, ce qui réduit tout risque d'exposition pour les communautés. Le Kenya dispose d'un contingent de casques bleus en RDC qui rentre très fréquemment au Kenya. Au vu de l'épidémie, il aurait été plus prudent d'avoir un centre d'isolement et de traitement pour ces soldats.
10: D'après une source diplomatique, la construction du centre est en réalité d'ores et déjà terminée. Destinée aux ressortissants américains, ses 50 lits restent vides car pour l'heure, aucun cas suspect n'a été déclaré. Le Katiba Institute, organisation de la société civile à l'origine de la plainte, dénonce un manque de respect total à la souveraineté du Kenya. Gaël Lalex, Nairobi, RFI.
5: Aden Douale qui a finalement été dispensé de peine par la haute cour du Kenya, qui a considéré que le ministre de la Santé s'était, je cite, soumis à son autorité en acceptant de comparaître. Le 18 juin 2027, date à noter, date à laquelle le Niger ne fera plus partie du traité de la Cour pénale internationale. L'annonce a été confirmée dans un courrier daté de lundi par le secrétaire général des Nations Unies, Antonio Guterres. Niamey reproche à la CPI de faire l'objet de détournements et d'instrumentalisation. D'ici l'année prochaine, le Niger a tout de même toujours l'obligation de coopérer avec l'instance juridique internationale. Vous retrouvez les détails sur RFI.fr et dans nos différentes éditions. Le Niger, où le mouvement rebelle FPL a annoncé en début de semaine la libération de son chef Mahmoud Salah, lui qui était détenu en Libye depuis son arrestation par le camp du maréchal Khalifa Haftar. Le FPL, Front Patriotique de Libération, connu pour ses sabotages du pipeline qui transporte le pétrole nigérien vers le Bénin, réclame toujours la libération de l'ancien président nigérien Mohamed Bazoum, renversé en août 2023. Magali Lagrange, les actuelles autorités nigériennes un temps proche de l'armée de Khalifa Haftar, elles se sont récemment rapprochées du gouvernement de Tripoli.
12: Dans son communiqué annonçant la libération de Mahmoud Salah, le Front patriotique de libération remercie Saddam Haftar, le fils de Khalifa Haftar, l'homme fort de l'Est libyen. C'est son armée qui avait arrêté le chef du FPL début 2025. La libération de Mahmoud Salah est une réponse du camp Haftar aux autorités nigériennes, explique Jalel Archaoui, spécialiste de la Libye au Royal United Services Institute de Londres, car le même jour, Niamey avait remis en liberté et renvoyé à Tripoli une vingtaine de ressortissants libyens qui étaient emprisonnés au Niger depuis près d'un an, un geste vu comme un affront par Benghazi qui souhaitait les récupérer. Car parmi eux figure Barhadine Medoun Refi, très actif dans le sud libyen, membre de la tribu des Oulet Souleyman comme Mohamed Bazoum, et proche de personnalités précédemment liées au camp de Khalifa Haftar qui ont depuis rejoint celui de Tripoli. Sa libération est donc vue comme un geste d'amitié du CNSP nigérien envers Tripoli, où le premier ministre Ali Mahaman Laminzen a séjourné la semaine dernière.
5: Explication signée Magali Lagrange. Les inquiétudes toujours de nombreux pays, nombreuses organisations autour de la situation à El Obeid, capitale du Kordofan du Nord, dans le centre du Soudan. Voilà des mois que la ville subit un siège des paramilitaires, les forces de soutien rapide du général Emeti. Beaucoup craignent un scénario similaire à celui d'El Fasher. Et 7 pays européens, le Royaume-Uni, la France, l'Allemagne, l'Italie, l'Irlande, la Norvège et les Pays-Bas ont, dans un communiqué, exprimé leur vive inquiétude, soulignant qu'il existait désormais des signes crédibles d'une offensive imminente. Ouday Ibrahim.
13: Cela fait 12 jours que les forces de soutien rapide amassent des renforts autour d'El Obeid, quotidiennement et intensivement frappées. Face à cette escalade dangereuse, la communauté internationale s'alarme sur des risques imminents d'atrocités qui pourraient y être commises, réitérant le scénario d'El Fasher. El Obeid est aujourd'hui l'épicentre de la guerre au Soudan. Elle est privée d'eau, d'électricité et plusieurs centres médicaux ont été visés par des drones des FSR. Les personnes attendent des heures pour acheter de l'eau dont le prix ne fait que grimper.

0: 48 heures pour ce qui était la première venue d'un dirigeant du continent depuis l'arrivée au pouvoir du chancelier Friedrich Merz. Bassirou Diomaye Faye qui a également rencontré son homologue Frank-Walter Steinmeier. Et au cœur des discussions entre les deux pays, la coopération économique. Pascal Thibault est à Berlin pour RFI.
1: L'Allemagne et le Sénégal travaillent ensemble depuis des décennies dans l'aide au développement, la politique énergétique ou éducative, mais les échanges économiques et les relations politiques entre les deux pays étaient jusqu'à présent moins centrales. L'ambassadeur allemand à Dakar souligne que les milieux économiques allemands ont dans le passé plus investi dans des pays anglophones comme le Ghana, le Kenya ou le Nigeria. Cela doit changer, c'est le message qu'a voulu faire passer Bassirou Diomaye Faye lors d'un forum économique germano-sénégalais, comme lors de sa rencontre avec le chancelier.
2: Les entreprises allemandes ont toute leur place au Sénégal, d'autant plus que nous apprécions la qualité des produits et des services allemands.
1: La visite axée sur la vision Sénégal 2050 a abouti à 240 millions d'euros d'accords. L'énergie et notamment le développement du renouvelable avec le solaire, comme l'électrification de villages figurent parmi les projets évoqués, ainsi que le soutien aux PME ou la formation professionnelle. On peut citer les métiers de l'industrie automobile avec le groupe Daimler Trucks. Friedrich Merz a également salué le développement des relations économiques entre les deux pays et saluer le nouveau code des investissements sénégalais plus favorable aux investisseurs étrangers.
3: Il y a de plus en plus d'entreprises allemandes qui veulent s'engager au Sénégal et notre gouvernement veut soutenir cette tendance. Le Sénégal est un pays dynamique avec une population jeune.
1: Le chancelier a également salué le rôle joué par le Sénégal dans la région, notamment au Sahel, marqué par une forte instabilité. Pascal Thibault, Berlin RFI.
0: À Berlin, il est 7h43. Je vous repasse la main, Andréane Mellard.
4: Nemo Pis, merci à vous. RFI Matin, la suite, c'est le foot.
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4: Bonjour Babacar Diarra.
6: Bonjour Andréane.
4: À force de subir, la RDC a fini par céder devant la Colombie à Guadalajara.
6: Les assauts étaient trop nombreux côté sud-américain. En plus d'un stade acquis à leur cause, les gardiens des Léopards, Lionel Passi, a repoussé au maximum le coup près avec 8 arrêts. Mais il a fini par céder à la 76e grâce à une frappe de l'opportuniste Daniel Munoz. Le sélectionneur de la RDC, Sébastien De Sabre, analyse avec lucidité la tournure de la rencontre.
7: On est tombé contre une belle équipe de la Colombie, il ne faut pas l'oublier. On a, je pense, repoussé l'échéance parce qu'on a souffert aujourd'hui. Après, on a joué avec nos armes, on a essayé de se défendre. Après, quelques situations, c'est dommage à la fin où je pense qu'on peut égaliser, mais après, on a souffert aujourd'hui. On manquait un petit peu de fraîcheur peut-être. Voilà, aujourd'hui, il faut bien récupérer et penser à la finale qu'on a contre l'Ouzbékistan.
6: RDC Ouzbékistan, ce sera dans la nuit de samedi à dimanche à Atlanta.
4: Également dans le cadre de cette Coupe du Monde de foot, coup d'arrêt pour l'Angleterre tenue en échec par le Ghana à Boston.
6: Après une première victoire pleine de promesses face à la Croatie 4-2, les Three Lions n'ont pu faire mieux qu'un 0-0 contre le Ghana. Les Anglais ont pourtant largement dominé cette rencontre, 80% de possession de balle, 19 tirs à 2, sans trouver le chemin défilé par manque de chance et de précision. Ennuyeux, pas alarmant non plus selon le milieu anglais Jude Bellingham.
8: Oui, c'est très frustrant. Il faut aussi rendre hommage à leur manière de défendre. Ils ont obtenu exactement ce qu'ils étaient venus chercher dans ce match, même si nous avons eu toute la possession de balles, tous les corners, même si nous avons cadré de nombreuses frappes lointaines. C'est le genre de choses qui arrivent parfois. Il est important pour nous, mais aussi pour vous, de ne pas être trop négatif, de ne pas trop s'emporter. Nous allons maintenant regarder les images de cette rencontre, voir où nous aurions pu mieux faire et nous préparer pour le Panama.
6: Jude Bellingham au micro de Thomas de Saint-Léger. Avant leur troisième et dernier match de poule face au Panama, les Anglais conservent la tête du groupe L grâce à une meilleure différence de but que le Ghana.
4: Ce soir, Babacar, le programme bascule déjà sur les premiers matchs de la troisième journée de cette compétition. Dans le groupe C, le Brésil et le Maroc se livreront un match à distance pour la première place.
6: Les Lions de l'Atlas seront à Atlanta pour conserver leur invincibilité et peut-être aller chercher une deuxième place face à Haïti. Dans le même temps, à Miami, le Brésil défiera l'Écosse. Sur le banc de la Seleção, un homme attirera l'attention. Neymar, de retour dans le groupe alors qu'il était touché au mollet depuis l'entame du Mondial. Les Écossais viseront, eux, la victoire pour, pourquoi pas, dépasser les Brésiliens. Le défenseur Andy Robertson croit en son équipe.
9: Je pense qu'il y a beaucoup de points positifs. Défensivement, on a été plutôt solide jusqu'à présent. Et il va falloir qu'on le soit encore face au Brésil, parce que les joueurs qu'ils ont devant sont vraiment très bons. Il faut qu'on soit un peu meilleur avec le ballon. En deuxième mi-temps, contre le Maroc, je trouve qu'on l'a mieux fait. On a beaucoup mieux maîtrisé le jeu et on a été plus serein dans notre possession.

0: en voyant qu'il allait faire très très chaud, parce qu'en plus j'ai des problèmes de circulation, donc j'ai les doigts gonflés. Donc ouais, je me suis posé la question et puis bon, je me suis dit allez, faut y aller.
1: À proximité, dans la salle de repos, Céline, 18 ans, se réhydrate. Elle vient de faire son premier don.
2: On nous prend bien en charge, on nous explique bien la conduite à tenir pour éviter du coup de faire des malaises, surtout au vu de cette chaleur. On nous explique aussi l'importance de s'hydrater. On nous propose des boissons, des gâteaux, etc.
1: Pour éviter d'enregistrer de trop fortes baisses des dons, notamment en période de canicule, Emilia Fumeron, assistante médicale, multiplie les appels.
3: Alors aujourd'hui, j'ai eu 3 personnes qui m'ont dit qu'à cause de la chaleur, ils préféraient attendre que les températures diminuent avant de venir.
4: Et là, c'est votre combienième appel de la matinée ?
3: Alors là, j'en suis à 50 et 2 rendez-vous. Je laisse beaucoup de messages. Les gens sont au travail, ils ne sont pas non plus forcément disponibles, mais ça leur fait un rappel.
1: Et ces sollicitations sont nécessaires, explique Sophie Boiron, médecin de prélèvement.
5: Il y a une petite baisse là, et je pense que ça va aller en augmentant. Parce que plus la température va augmenter, je pense qu'on aura moins de monde. Déjà, le nombre global de dons prévus dans la journée est moindre.
1: Et la médecin rappelle qu'il est bien possible de donner son sang en période de canicule.
5: On peut, mais il faut absolument bien s'hydrater. Ça, c'est fondamental. Venir en ayant bu avant, bien boire après, bien suivre les consignes qu'on leur donnera. Mais donner, oui.
1: Donner pour éviter de fragiliser l'équilibre des stocks sanguins, c'est un credo constant, explique Cyria Laperche, directrice médicale de l'établissement français du sang.
6: Le besoin il est constant, ce d'autant que les produits sanguins sont labiles. Le globule rouge ne peut être conservé que 42 jours et les plaquettes 7 jours. Donc c'est un stock qu'il faut renouveler de manière constante et fréquente.
1: Avec la multiplication à venir des vagues de chaleur plus précoces, plus fréquentes et plus intenses, l'établissement français du sang a su rester vigilant sur le sujet.
7: Un reportage de Juliette Pietraszewski.
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7: La chaleur à la une de toute la presse française aujourd'hui encore. Libération nous apprend que les villes dépensent plus dans les décorations de Noël que dans la fabrique de l'ombre. Il existe pourtant des solutions simples comme des voilages dans les rues, des auvents ou encore des volets sur les immeubles. Et puis à lire dans Ouest France, la marche arrière de l'Agence régionale de santé de Gironde dans le sud-ouest, elle maintient finalement le financement du planning familial, ce centre de soins et d'écoute autour des femmes, de la sexualité et des minorités de genre. La coupe prévue de 32% du budget n'aura pas lieu cette année, mais l'Agence régionale de santé laisse déjà entendre que la question sera de nouveau sur la table l'an prochain et elle conditionne ses financements pour 2027. Nous sommes mercredi et c'est jour de sortie cinéma ici en France avec dans les salles le film L'étrangère, inspiré de la vie de sa réalisatrice Gaïa Jiji. Sophie Torlotin en parle avec l'actrice principale, l'iranienne Zahr Amir.
9: Zahr Amir, bonjour.
10: Bonjour.
9: Vous incarnez Selma, le personnage principal de L'étrangère, une jeune femme syrienne qui arrive en France. On est au début des années 2010. Vous, Zahr Amir, vous êtes iranienne, mais j'imagine que le parcours de Selma fait écho au vôtre, puisque vous avez fui l'Iran précipitamment en 2008, après la divulgation d'une vidéo intime. C'est ce qui vous a attiré dans ce script ?
10: Je pense que oui, il y a des choses, en fait, par rapport à ma vie et la vie de Selma qu'on peut comparer. En venant d'un pays en pleine guerre, Selma était obligée de partir dans une façon, mais elle a pris une décision, elle était déterminée pour partir. Et moi, j'étais un peu obligée de quitter mon pays, j'avais pas de choix, c'était pas vraiment une décision, mais j'étais déterminée une fois que j'étais là. Je pense que ce qu'on partage, c'est justement cette envie de vivre et pas survivre.
9: Selma, elle a envie de vivre sa vie de femme. C'est aussi ce qu'elle peut-être peut découvrir en étant dans un autre pays aussi, même si les personnes qu'elle connaît de la diaspora syrienne en France lui imposent un certain carcan.
10: Ouais, c'est pour ça que ça me parle beaucoup, le titre du film L'étrangère. Selma arrive en France, elle est à Bordeaux, elle reste quand même l'étrangère. Mais elle est étrangère aussi par rapport à sa propre famille. Mais je pense que moi, par exemple, quand j'étais en Iran, je pense que je me trouvais toujours étrangère par rapport à ma famille, mes amis, toute une société. L'avocat qui défend Selma, lui aussi, il se retrouve étranger par rapport à sa famille, par rapport à la société. Le mari de Selma qui a passé des années en prison et qui retrouve Selma en France, il se retrouve étranger. C'est ce qui me touche en fait dans ce

0: cette histoire.
1: J'ai besoin d'un avocat. J'ai un fils qui est resté en Syrie.
2: Tout ce qui apparaît dans votre récit, ce courage, c'est ça qu'il faut raconter.
0: Le seul lien de Selma avec sa famille en Syrie, c'est le téléphone, surtout avec son petit garçon de 6 ans qu'elle a laissé en Syrie. C'est une sorte de cordon, mais c'est aussi tragique quand elle entend les bombardements. C'est assez déchirant et j'imagine que ça aussi, ça vous renvoie, vous, Aramir, avec ce lien avec votre famille, vos amis qui sont en Iran.
3: Oui, c'est carrément pareil. Là, en voyant la guerre en Iran, elle restait sans contact avec la famille là-bas, avec les amis là-bas. Attendre se réveiller le matin en voyant des infos, bon, sachant que bah, ce quartier de ton frère a été bombardé, il faut attendre qu'il t'appelle et que tu as 10 secondes pour qu'on te dise qu'il va bien. C'était un peu comme si je revis seulement.
0: Zaramir, vous êtes donc iranienne, on l'a dit, donc l'arabe syrien n'est pas votre langue maternelle. Vous avez dû beaucoup travailler.
3: Bah, l'arabe, on apprend à l'école en Iran pendant des années, là, mais c'est l'arabe littéraire. Finalement, ça sert que à lire le Coran. Chaque langue, pour moi, c'est une fenêtre vers une culture. La langue française non plus, c'est pas ma langue maternelle, anglais non plus, et toutes ces langues, ça me permet de créer un personnage que j'aborde autrement que, par exemple, je joue une iranienne.
0: Zaramir, merci.
4: Merci à vous. Zaramir à l'affiche de L'étrangère, réalisé par Gaïa Gigi et qui sort aujourd'hui dans les salles de cinéma en France. Vous restez avec nous sur RFI. Dans quelques minutes, un nouveau journal et puis à midi et demi, temps universel comme chaque jour. L'actualité africaine avec vous, Nicolas Sûr, bonjour.
5: Bonjour Anne.
4: Et au programme aujourd'hui.
5: Pour la première fois, un cas d'Ebola confirmé en France. Il s'agit d'un médecin de l'ONG Alima qui avait effectué une mission en République démocratique du Congo. Il était déjà à l'isolement et les autorités sanitaires se veulent rassurantes. Et puis au Burkina Faso, voilà 2 ans, jour pour jour, que le journaliste Atiana Serge Houlon a été enlevé à son domicile de Ouagadougou. Directeur de publication du journal L'Événement, il n'a plus jamais donné signe de vie depuis.
4: À tout à l'heure, Nicolas. Tout de suite, de la musique sur RFI.

0: Ils sont les maîtres du mariage entre électro et musique orientale. Acide Arabe, c'est votre choix musical, José Marinho. Bonjour.
1: Bonjour Anne, bonjour à tous.
0: Le groupe vient tout juste de sortir son 4e album. Il s'appelle Résonance.
1: Oui, Résonance, c'est le retour en pleine puissance d'Acide Arabe. Avec ce nom imparable, les Parisiens ont imposé une formule redoutable. Faire dialoguer techno et musique arabe traditionnelle. À l'arrivée, ça donne une énergie hybride, comme on l'entend, explosive, taillée pour les clubs du monde entier. Né en 2012 sous l'impulsion de Hervé Carvalho et Guido Mineschi, le projet n'a depuis jamais cessé de gagner en ampleur, notamment avec ça.

0: Still, c'était l'un des morceaux phares d'Acid Arab, ça date de 2016. Et 10 ans plus tard, avec Résonance, le groupe voit plus grand, 16 titres, José, et 15 voix invitées.
1: Oui, depuis le début, Acid Arab tisse des ponts entre synthétiseurs et voix du monde arabe, une électronique nourrie à la source. On y retrouve Yasmin Hamdan, Sofiane Saidi ou encore Ghislan Meli. Et sur cette ritournelle aussi hypnotique qu'irrésistible, c'est elle qui met carrément le feu. Ça s'appelle
0: Zid Madzika. Musique.

0: c'est bien un voyage du Maroc au Liban en passant par la Syrie, la Turquie et d'autres territoires musicaux du Moyen-Orient que nous propose la Acide Arabe.
1: Oui, chez Acide Arabe, les frontières ne sont jamais des barrières mais des points de passage. C'est sans doute là que réside leur geste le plus politique, provoquer la rencontre simplement par la musique.

0: Voilà, Anne, je vous présente la jeune Syrienne Zena Atitmos avec sa techno ravisante, brute et habitée, pile dans l'ADN d'Acid Arab. La fête chez eux reste une valeur cardinale.
1: Et on l'entend donc dans ce quatrième album, Résonance, Acid Arab, en tournée en France jusqu'en janvier de l'année prochaine. Le prochain concert, ça sera dimanche au Festival Electro de Douai dans le nord de la France. On va écouter un dernier titre, José, Yasmine Alcham.

0: C'était Hey People Now, un titre de Ziggy Marley que vous pouvez retrouver comme beaucoup d'autres dans la playlist de RFI, disponible sur vos plateformes préférées. Alors je vais vous le dire clairement, nous avons la chance d'être bien installés dans ce studio 41 de RFI. Je crois que personne ne va me contredire, on est bien là. Mais l'Europe de l'Ouest a chaud, très chaud. Même l'Espagne, l'Italie, la Belgique, l'Allemagne, la Grande-Bretagne, la Suisse, tous les records de chaleur sont battus ces derniers jours. Et Juliette Pietraszewski, donc au service environnement de RFI, nous suivons évidemment de près cette canicule inédite dans son intensité, dans sa précocité aussi dans la saison. Et aujourd'hui, vous nous parlez plus précisément des personnes qui subissent de plein fouet ces températures.
1: Oui, un chiffre en particulier a retenu mon attention pour ce qui est de la France. Au total, Anne-Cécile, plus de 90% des Français sont actuellement exposés à des chaleurs extrêmes, avec 39 à 41 degrés encore aujourd'hui, de la Bretagne à l'Île-de-France, en passant par la Nouvelle-Aquitaine, selon Météo France. C'est beaucoup et comme souvent, nous ne sommes pas tous égaux face à l'ampleur du phénomène et notre adaptation est au centre de l'attention.
0: Oui, parce que ces vagues de chaleur sont appelées à être plus fréquentes, on le sait, à cause des conséquences du réchauffement climatique, plus longues aussi et plus intenses. Et ces épisodes montrent des inégalités dans la société.
1: Oui, avec par exemple les personnes sans domicile fixe.

0: Et à Aubervilliers toujours, c'était la semaine dernière où les aménagements sont minimes avec presque 40 degrés sous les hangars. Des travailleurs dans le BTP sont aussi exposés et en première ligne dans cette canicule. Celui que nous allons entendre travaille sur un chantier à Paris.
1: Les patrons, franchement, ils nous font travailler malgré la chaleur et on essaie de prendre plusieurs pauses, mais c'est quand même compliqué. Franchement, il n'y a aucun changement. Comme si on travaillait en hiver, il n'y a pas de changement d'horaire, de fontaine, etc. Aucun changement. C'est pas facile du tout en fait. C'est pas tout le monde qui peut faire.
2: Non, ça c'est certain. Avec les canicules à répétition, les inégalités sont de plus en plus évidentes dans la société française et les conséquences néfastes sont multiples, Juliette.
0: Oui, des conséquences sur l'environnement, la biodiversité, l'humain, des conséquences sanitaires et parfois même mortelles. En 2025, la chaleur a tué 5700 personnes selon l'Agence Santé publique France. La ministre de la Santé a souligné aujourd'hui une augmentation des passages aux urgences, comparable à la hausse des appels au SAMU, comprise entre 15% et 20%. Alors que le réchauffement climatique a des conséquences importantes et notamment sanitaires, Fabio D'Andrea, climatologue au CNRS et directeur du département des géosciences de l'École normale supérieure, nous rappelait déjà en mai dernier l'importance de nous adapter.
3: Les vagues de chaleur, c'est des phénomènes les plus meurtriers. Il ne faut pas oublier que ça aussi a une facture qu'on paye, parce que les services de santé sont très sollicités pendant les canicules. Et moi, je tiens beaucoup à que ce soit clair. Il coûte beaucoup plus cher de payer les conséquences que de prévoir une adaptation et investir.
0: Et c'est donc aux politiques de prendre à bras le corps cette adaptation au réchauffement climatique.
2: Alors ce que vient de dire Fabio D'Andrea, c'est vrai que ça fait 30 ans, 40 ans que tous les climatologues l'annoncent. Les climatologues ne sont pas surpris, ils le disent partout sur les réseaux sociaux. Ceux qui sont surpris sont plus les décideurs politiques finalement, Igor Strauss.
4: C'est ça, oui, puis on parle d'un phénomène climatique extrême. Ce n'est pas un phénomène climatique extrême, c'est le futur. C'est ce qui va advenir régulièrement. Juste une anecdote, hier, Lucille Gimbert, donc du service environnemental, nous montrait une carte du monde. Il y avait juste une toute petite bande du Sahel et deux tout petits points dans le Texas où il faisait aussi chaud qu'en Europe.

0: Nous ne sommes pas adaptés à ces températures en France.
1: Tout à fait. Quand on va à la rencontre des gens sur le terrain, il y a cette phrase qui marque beaucoup, c'est « Est-ce que vous avez conscience que l'été qu'on est en train de vivre, c'est probablement le moins chaud qu'on va vivre le reste de notre vie ?» Cette phrase-là, elle revient beaucoup dans les échanges qu'on a avec les gens sur le terrain et ça fait pas mal réfléchir.
2: Est-ce que les gens ont conscience, du coup, ce que vous avez rencontré ?
1: Ça dépend voilà, de la sphère dans laquelle ils évoluent. Voilà, ça dépend des personnes.
2: En tout cas, comme vous le disiez, on peut attendre des décideurs politiques qu'ils prennent les choses en main.
0: Ce qui serait bien, c'est de sortir de ce pauvre débat sur la clim. Vous voyez, on a quand même atteint des niveaux hallucinants où certains veulent mettre de la clim partout, d'autres disent oui, les méchants écologistes qui ne voulaient pas la clim. C'est pas ça le débat. La clim, ça va nous permettre de nous adapter, nous, notre corps. Mais il va falloir avoir des solutions plus durables. On a des, c'est prouvé, vous savez, les arbres, Thomas Braille a refait, donc un grand défenseur, un écologiste qui défend les arbres en ville, a montré que sous un arbre, il faisait beaucoup moins chaud en ville. Jeanne Richard revient d'un reportage à Nantes où ils ont planté énormément d'arbres et justement, ça atténue un petit peu. Il y a des solutions d'atténuation, mais il faut les mettre en pratique.
2: Voilà, il faut des bitumés.
0: Parce que ça nous coûtera beaucoup plus cher.
2: Et puis pas faire semblant, je vous rappelle que le Rassemblement National, vous l'évoquiez Igor, a tout d'un coup découvert, semble-t-il, et reconnu les rapports du GIEC, donc le groupement intergouvernemental des scientifiques sur l'évolution du climat. Mais il faut voir que sur les logements en surchauffe, par exemple, ils ont voulu supprimer l'agence qui met en place la politique de rénovation thermique, ils ont voulu supprimer le fonds vert.
0: Ils votent
2: alors
0: contre qu'un tout
2: tiers
0: ce qui
2: des dossiers concernent la rénovation du bâtiment scolaire, supprimer la prime qui aide à rénover son bâtiment. Ils ont aussi tout fait pour lutter contre la politique qui lutte contre l'artificialisation des sols. Enfin voilà, il faut aussi avoir en tête pour qui on vote et mettre à la place des décideurs politiques qui ont vraiment la main, des gens qui vont vraiment nous aider à nous adapter et à vivre ces moments difficiles.
0: Mais ce que vous dites est extrêmement juste. On a beaucoup parlé dans cette émission et dans le service des reculs environnementaux d'Emmanuel Macron. Mais pourquoi les a-t-il fait ? C'est sous la pression de la droite et de l'extrême droite, et évidemment, le RN prenait toutes les mauvaises décisions en France et au Parlement européen.
2: Nous allons continuer à parler adaptation avec Anne-Sophie Novel tout de suite. Voici la chronique média.
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2: Bonjour Anne-Sophie Novel.
4: Bonjour Anne-Cécile.
2: Vous êtes journaliste, vous travaillez depuis 20 ans sur les relations entre médias et écologie. Vous avez d'ailleurs publié un livre, Les médias, le monde et nous, dans la formidable collection Domaine du possible chez Actes Sud. Vous êtes dans le sud-ouest de la France, c'est l'un des endroits les plus chauds de France aujourd'hui. Comment ça va ? Vous survivez ?
4: Je vis comme une taupe au sous-sol chez moi, mais c'est très compliqué. Mais c'est comme partout ailleurs, voilà.
2: Ah, il fait particulièrement chaud dans le sud-ouest. Mais pour cette chronique, vous souhaitez justement nous parler de la notion de risque et de la manière dont on peut penser l'adaptation de nos sociétés.
4: Mais oui, parce qu'avec les températures hors normes que nous traversons, la colère monte chez celles et ceux qui sont conscients des enjeux. Beaucoup disent aujourd'hui qu'il y a de quoi passer de l'éco-anxiété à l'éco-fureur et qu'il faut absolument politiser cette canicule. Alors le climatologue Christophe Cassou, membre du GIEC, a accordé un long entretien qui a fait la une de Libération avant-hier. Le Monde a posé la question de la prise en compte de ces enjeux lors de futures présidentielles. Et on commence enfin à comprendre qu'adapter nos sociétés, vous étiez en train de le dire, ce n'est pas conseiller de rester au frais ou d'allumer la clim. Il faut vraiment désormais penser l'adaptation.
2: La vraie. Et c'est là qu'intervient la notion de risque, si je vous suis bien.
4: Et oui, parfaitement. Et pour l'expliquer, je vais m'inspirer d'un outil élaboré par les ateliers de l'adaptation qui ont été conçus avec la géographe Magali Regezazit qui vient de publier Bienvenue en 2055, où elle rappelle une vérité qui fait mal au rythme actuel. L'étouffant que nous vivons sera donc en effet probablement le plus frais du reste de notre existence. Et cet outil consiste en un jeu de cartes que l'on dispose pour décortiquer les composantes d'un risque climatique donné avant de voir comment y répondre. Alors ça demande une petite gymnastique d'esprit, mais son efficacité est redoutable pour comprendre comment articuler baisse des émissions d'un côté, ce qui s'appelle l'atténuation, et adaptation de nos sociétés à ce que nous pourrons éviter.
2: Alors parfait Anne-Sophie, nous sommes 5 dans ce studio, très attentifs, on fait la gymnastique avec vous, on vous écoute.
4: Alors, retenez qu'un risque, c'est l'addition de cinq dimensions. S'il en manque une, il n'y a pas de risque. Alors, d'abord, il y a l'aléa. C'est un événement météo.

0: messieurs, 0-0 entre le Ghana et l'Angleterre. Bien pauvre rencontre en termes d'occasion. Bien triste Angleterre qui, après nous avoir enchanté face à la Croatie, a montré ses limites ce soir face à un superbe bloc ghanéen.
1: Les Anglais sont tombés sur un os hier soir, une défense de fer où il y avait toujours un pied, une tête, un gardien ghanéen pour arrêter le ballon. Résultat héroïque donc pour les Black Stars qui, après avoir remporté leur match contre le Panama, ont donc arraché un point contre la Free Lions. De quoi satisfaire Jordan Ayew au micro de Thomas Saint-Léger.
2: C'est un point et c'est un bon point, on va dire. Et voilà, on voulait avoir quelque chose aujourd'hui et on a pu avoir un point et voilà, on continue notre aventure et on avance. On peut jouer contre n'importe qui, on peut gagner contre n'importe qui, on peut perdre contre n'importe qui aussi. Hein, mais voilà, nous on est content du point et on avance. On a eu un point, c'était pas facile pour eux. Les gens pensaient qu'on allait se faire marcher dessus et on a pu avoir quelque chose hors de ce match. Alors on est content et on avance.
1: On va appeler Boston où se passait ce match hier soir.
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1: Hein, n'est-ce pas, mais la radio mondiale.
3: Oui, c'est vrai, la
1: les
3: radio
1: du monde.
3: Voix du monde.
1: Thomas de Saint-Léger, une des voix du monde. Bonjour Thomas.
4: Bonjour tout le monde, alors.
1: Eh ben, bonjour tout seul. Thomas, ils le savourent ce point, ces Black Stars, et ils ont bien raison, n'est-ce pas?
4: Oui, alors ils ont raison pour deux raisons justement, parce qu'ils peuvent s'estimer déjà très fiers de leur match. Il y a eu beaucoup de courage, je trouve, quand on regarde le match de Jordan Ayew. Alors c'est vrai qu'il n'a pas du tout eu d'occasion, l'attaquant de pointe et capitaine des Black Stars, mais il s'est battu comme un diable sur tous les ballons pour aller gratter du temps, une faute, quelque chose quoi, pour permettre à son bloc d'avancer aussi. Donc de la fierté d'avoir bien défendu face à une équipe d'Angleterre qu'on annonçait comme une machine offensive. Et quand vous voyez effectivement les noms qui sont alignés sur la feuille de match, voire sur le banc de touche, vous dites que ça va être compliqué. D'ailleurs Marvin Senaya, qu'on a croisé aussi en zone mixte, nous disait, bon, au début on voyait qu'il y en avait en face, on s'est dit ça va être compliqué. Finalement ça a tenu avec une équipe de presque de briques et de brocs, hein. Carlos Queiroz, le sélectionneur, est arrivé il y a un mois. Il a convoqué des joueurs qui n'étaient pas forcément habitués à l'équipe nationale, des jeunes aussi qui se révèlent. Je pense à Yerinki. Et donc de la fierté par rapport à la performance. Enfin, ils peuvent être contents de leur performance et aussi finalement de la réussite qu'ils ont connue, parce que ils ont eu en face un Harry Kane. Qui n'était pas dans un grand soir, et c'est un euphémisme. Ils ont eu les poteaux, ils ont eu pas mal de réussite aussi quand il en a fallu.
1: Ouais. Vous disiez justement, quand on écoutait Jordan Ayew, Salim, qu'il vous avait surpris.
3: Oui, parce qu'il faut rappeler une chose, donc lui qui évolue à Leicester, il sort d'une saison très moyenne à Leicester, pour ne pas dire autre chose, hein, de plus vulgaire le concernant, avec une relégation en plus des Foxes. Bref, une saison totalement loupée en club. Et vous dites, mais c'est pas le même Jordan Ayew. Il y a ces joueurs, vous parliez tout à l'heure de James Rodriguez, ces joueurs qui, quand ils portent ce maillot, je pense à un autre, à chaque fois il me fait, c'est la même chose, c'est Perisic. Perisic, j'ai l'impression de ne pas le voir pendant des années, et dès qu'il a ce maillot en Coupe du Monde croate, bam, tout d'un coup il renaît. Il y a ces joueurs comme ça, ils ont cet écusson, ils ont ce truc en plus quand ils portent le maillot. Et Jordan Ayew, effectivement, il n'a pas eu d'occasion, mais la manière dont il a embêté la défense, notamment de l'Angleterre, ça a été un leader hier.
1: Youssouf Moulombou, vous êtes peu fan de ce genre de football pratiqué.
5: Exactement, félicitations pour le fond, forcément, parce que le Ghana a 4 points, mais pour la forme, voilà, je les féliciterai moins. Je pense qu'ils ont quand même les joueurs pour aller provoquer, pour être un peu plus, aller folklorique offensivement, avec Semenyo, William ou Jordan Ayew. Et un joueur comme Partey, en fait, on peut même pas le voir bien, je dirais,
1: en valeur.
5: Il n'est pas mis en valeur parce que c'est trop défensif. Lorsqu'il récupère le ballon, il cherche même pas à jouer, ça va vers l'avant. Alors franchement,
3: Youssouf, vous me dites, vous n'avez pas ce jeu là on peut l'entendre, bien sûr, c'est votre gars, mais pardon, je suis très pragmatique, 4 points de match.
5: Oui,
3: ils sont quasi sûrs d'être meilleurs 3e, quoi. Ils ont battu le Panama à la 90e, ils font 0-0 contre l'Angleterre. C'est terrible, hein, je peux l'entendre. Mais de côté pragmatique, ils ont 4 points.
1: Nicolas, vous le connaissez bien, Carlos Queiroz. On l'avait vu avec l'Égypte, par exemple. C'est pas.
6: Même avec le Portugal. Hein.
1: Oui. Mais est-ce qu'il fait avec. Est-ce qu'il fait comme il peut, alors que Thomas le disait, il est arrivé il y a peu de temps.
6: C'est ce que j'allais dire. Enfin, Thomas l'a rappelé, mais déjà, il a quand même un record, parce que c'est la 5e Coupe du Monde d'affilée qu'il fait, ce qui est un record aussi. Je crois que c'est le sélectionneur le plus âgé de cette Coupe du Monde, donc il a une vraie expérience. Mais là, en revanche, pareil. Faut recontextualiser aussi. C'est-à-dire qu'Queiroz, il est arrivé un mois avant la Coupe du Monde. Il n'a pas le temps de mettre en place un schéma hyper élaboré. Il joue avec les armes qu'il a. En plus, il a fait des choix dans cette liste qui n'étaient pas forcément évidents. Moi, je ne suis pas surpris parce que fait Queiroz. En revanche, je suis assez surpris par les résultats. Et je vais même vous dire, et c'est là que je ne suis pas forcément d'accord avec toi, Youssouf, même par le contenu. Parce que moi, le match hier face aux Anglais, ok, c'est bloc bas, ça défend, mais moi, je les trouve hyper bien organisés.
3: Absolument.
6: Tactiquement, oui, organisé, c'est rigoureux. Et ils auraient pu, ils auraient même dû gagner ce match. Il y a un pénalty qui n'est pas sifflé.
1: On va y venir.
6: Ça, c'est une passe des Agnès.
1: C'est vrai. Thomas, ici, tourne beaucoup sur les réseaux sociaux. Alors, j'imagine que vous en avez aussi l'écho de ce pénalty. Alors, un ou deux, je ne sais pas, quand la faute de Pickford.
3: Elle est en dehors, hein, si ma mémoire est bonne.
6: En dehors,
1: oui.
3: Donc, il aurait pu prendre un rouge.
1: En tout cas, et c'est ce qu'on imaginait. Il se paye vraiment. Et puis alors après, lorsque deux prennent en sandwich là et ne jouent absolument pas le ballon de l'attaquant ghanéen, et finalement, il n'y aura jamais pénalty.
4: Ouais, bon, il y a le Queiroz Ball dont on vient de discourir, de débattre, et il y a le Queiroz Talk aussi. C'est vrai qu'il a dit en conférence de presse, la VAR est allée prendre un café ou quelque chose comme ça. Alors, du stade et à vitesse réelle, j'ai pas du tout vu de faute sur l'action qui aurait pu aboutir à un penalty. Je regarde le ralenti, j'ai plutôt l'impression que le joueur ghanéen Prince Sadou, un peu maladroit dans sa conduite de balle, vient s'empaler sur Kansa. Donc,
6: enfin, il va aller en avant quand même.
4: Oui, mais je trouve pas ça scandaleux. Ça peut siffler, ça peut ne pas siffler.
3: Je suis tout à fait d'accord.
4: J'aurais pas crié au scandale. En revanche, sur la sortie de Pickford à vitesse réelle du stade, j'ai dit à l'antenne, je crois que c'était une mini Schumacher.
1: mais oui.
4: Alors qu'en studio le ralenti, etc. On m'a tempéré.
3: Ouais, mais ne serait-ce que de nuancer ou de tempérer. Certes, évidemment, il n'y a pas eu de blessure grave, dont acte, mais la sortie de Pickford, qui, je rappelle, est un gardien qui fait peu d'erreurs en équipe d'Angleterre, vraiment, c'est pour ça qu'il est titulaire indiscutable d'ailleurs, mais c'est vrai que là, cette sortie, on ne la comprend pas. Alors, il aime bien anticiper, c'est quelqu'un qui sort beaucoup de sa surface, mais là, c'est très bizarre, en sortant, on a l'impression presque qu'il loupe le ballon au final, c'est pour ça qu'il fait cette faute, puisque pour moi, il y a faute. Enfin, c'est très étrange, et que l'arbitre dise rien.
6: Les deux loupent le ballon.
3: Non, disent qu'il y a faute de l'autre côté d'ailleurs.
6: Ouais. En revanche, il y a quand même un troisième fait arbitral. Alors l'idée, il y a l'histoire de Bellingham aussi. C'est-à-dire, on a vu Almirón, le Paraguayen, prendre un carton rouge après l'application de la nouvelle loi et le protocole lié à la loi Prestiani. Lorsqu'il met la main sur la bouche. Alors visiblement, c'est interprétation de l'arbitre, puisque le règlement stipule, c'est si ce sont des propos en gros diffamatoires, jugés ou offensants.
3: Voilà.
6: Et alors l'arbitre décide qu'est-ce qu'il en sait.
3: Non, mais je vous rejoins, Nicolas. Dans les textes, effectivement, Nicolas l'a bien dit. Là, sous-entendu, il estime que en mettant sa main devant la bouche, qu'il y ait eu une discussion, semble-t-il, sympathique entre lui et Ayou. Je crois que c'est Jordan Ayou qui l'a changé. Sous-entendu, parce que Jordan Ayou ne réagit pas, vous savez, il y a presque un sourire sur
6: le visage. Il aurait fallu qu'Ayou réagisse.
3: Il aurait fallu qu'il fasse du cinéma. Il aurait pris rouge. Vous imaginez quand même.
6: Ils sont embrouillés, je crois, à la fin du match avec Ayou aussi. Ils se sont insultés les deux.
3: Mais c'est là où, effectivement, il y a des décisions arbitrales. Sur ce match-là, honnêtement, heureusement que l'arbitre est là, parce que l'Angleterre doit finir à minima à 10. Vraiment.
1: Bon. En tout cas, cette Angleterre.
6: C'est un bon point pour l'Angleterre au final, voyez. On en revient là.
1: Vous avez complètement raison. Thomas, pour finir, du côté anglais, est-ce que ce manque de concrétisation, ce manque d'efficacité et l'équipe pensée par Tuchel, du coup, on a un petit peu un motif d'inquiétude après avoir paradé à l'issue du premier match?
4: Ce qui m'inquiète plutôt, c'est le manque d'idées, moi. C'est-à-dire que ils se sont retrouvés lors du premier match en face d'une Croatie qui avait laissé quelques courants d'air, mais c'est son jeu qui est un jeu un peu plus ouvert. Et là, face à un bloc très regroupé, très bas, même avec les artistes à la baguette, avec du Bellingham, avec du Kane, avec de des ailiers du Saka qui peut rentrer, etc. Je trouve que ça manque cruellement de génie, de magie. Et j'ai été surpris très négativement par ce manque d'idées dans le jeu anglais, moi, personnellement.
1: Salim,
3: ce qui en fait est presque une marque de fabrique de Thomas Tuchel depuis qu'il est sur ce banc, parce que alors c'est bizarre parce que l'Angleterre en soi n'a pas de mauvais résultats avec lui à sa tête, sauf que dans le jeu c'est pas beau. Lorsque
6: il y a la Croatie, c'était pas mal quand même, non?
3: Mais justement, j'y viens. Alors à part la Croatie qui entre guillemets est un grand entre guillemets, il y a eu ces rencontres avant le tournoi, la défaite face au Japon, et puis d'autres rencontres face à des petits où il y a eu des victoires lors des éliminatoires, mais des victoires moindre, des 2-0 contre la Serbie, 2-0 contre l'Albanie. Ah, vraiment, et on se disait, bon ben voilà, ça va être ça l'Angleterre, ça va être moyennasse. Et c'est souvent le cas avec Tuchel face à ces équipes qui sont relativement bas sur le terrain et qui jouent en bloc bas. Donc l'Angleterre a la possession de balle et au final réussit via du génie d'Harry Kane ou un coup génial là encore d'un Bellingham ou autre. Ben hier, typiquement, on n'aurait peut-être pas eu ce discours-là si Kane aurait pas loupé l'immanquable à la 86-87e. Ouais. Ce coup de génie-là, là où il l'a d'habitude, ben il l'a pas eu. C'est pour ça qu'il est 0-0 là. C'est pour ça que, honnêtement, moi perso, je m'inquiète pas. En fait, mais non, parce que
1: pour rassurer Thomas. Alors.
3: Non, mais je veux dire par là, l'équipe d'Angleterre n'a pas pris de but. Alors ça, vous allez me dire, il y a eu des actions qui auraient pu, mais il n'y a pas eu de but au final. Certes, il y a eu ce manque de réussite, mais j'ai envie de dire, ce manque de génie, il y aura pas contre Panama, j'y crois pas. J'y crois en un Kane qui va marquer, j'y crois en un Madueke à voir s'il jouera, qui va jouer. Juste dans la presse anglaise, en revanche, on a été très critiques sur Gordon. Ça fait deux matchs de suite où il est vraiment pas bon. Mmh. Et on attend tous, en tout cas beaucoup disent, Marcus Rashford. Il sort d'une super saison, mais Marcus Rashford retient Gordon.
5: Salim, tu ne verras pas le coup de magie parce qu'il les a laissés à la maison. Cole Palmer et Foden.
3: Ouais, alors, sauf que ces deux-là restent sur une saison très moyenne. Mais
5: c'est les magiciens.
3: Pardon, mais quand vous avez Harry Kane qui est capable de, Bukayo Saka qui, je rappelle, est pas à 100%, c'est pour ça que Madueke est titulaire. Mais Bukayo Saka qui entre, lui, il a ce coup de magie aussi. Marcus Rashford, je veux y croire qu'il a ce coup de magie. Bellingham, il l'a aussi. Rice, qui est très bon, forcément, peut l'avoir. En équipe d'Angleterre, il est plutôt bon, Bellingham. Oui. Donc, sincèrement, je ne suis pas du tout inquiet. L'Angleterre gagnera la Coupe du Monde, vous inquiétez pas.
1: Nico.
3: It's coming home.
1: Il nous en a parlé, Thomas, au début. Nico, un petit mot sur l'Angleterre.
6: Ouais, alors moi, je suis pas inquiet. Oui et non. Il y a quand même eu un truc, c'est que, et c'est pour ça que je dis, c'est toujours intéressant de voir face à qui on joue. Mm-hmm. Je crois qu'ils ont un tir cadré jusqu'à la 70e minute de jeu, les Anglais. C'est-à-dire que c'était pas hier. C'est pour ça que quand on dit le Ghana, finalement, on l'a fait que défendre, en réalité, non, pas tant que ça. C'est exactement juste qu'ils étaient bien en place et ils ont empêché les Anglais d'attaquer. Ce qui est pas pareil quand même. C'est pas, hier, on n'a pas vu un but ghanéen qui s'est fait complètement pigeonné ou victime de tir, de rafale pendant tout le match, quoi. Pardon pour l'image et la métaphore. Mais je trouve que ça n'a pas vraiment été le cas. Et moi, je comprends. Et en réalité, ce que les Anglais ont subi hier, finalement, à savoir une équipe qui les fait déjouer, il y a eu d'autres grosses équipes comme ça depuis le début de la Coupe du Monde. Hein. Le Portugal face à l'RDC, on en parlait tout à l'heure, mais ça a été la même. L'Espagne face au Cap-Vert, ça a été la même. Mm-hmm. L'Uruguay galérie dans quasiment tous ses matchs aussi, alors que c'est une équipe qu'on attend un peu plus dominatrice également. Le Brésil, ça a été la même. Mm-hmm. Alors, ok, c'était le Maroc, mais même le deuxième match, c'était pas folichon. Enfin, il y a plein de. Il y a plein de sélections qui sont dans ce genre de situation, qui sont des équipes dominatrices et qui se retrouvent face à des formations qui tactiquement sont au point, quoi. Donc je comprends, hein, le football champagne, c'est bien, mais et c'est là où je suis d'accord avec toi, Salim, c'est que jouer face à la Croatie, c'est ça l'exception en réalité. Une équipe qui se livre et qui est là et qui joue d'égal à égal, quand on est face à l'Angleterre, c'est rare qu'on la regarde dans les yeux, quoi.
1: En tout cas, ça faisait un super match. Bon ben voilà l'avis de nos amis, Thomas, ça vous a peut-être rassuré.
4: Moi, je pense que si je suis un adversaire de l'Angleterre dans un match à élimination directe, ça me donne des idées aussi.
1: Mm-hmm. Ouais. Bon, en tout cas, leur prochain match, ça sera face au Panama. Panama qui a déjà essuyé deux défaites.
6: C'est ça, 2-0.
1: Donc bon, ça sera peut-être plus simple, Thomas. Merci beaucoup, Thomas, d'avoir été en direct dans Radio Foot. Bonne continuation.
4: Oui, bonne fin de journée à vous, bonne émission.
1: Bon voyage, merci beaucoup. Allez, on continue, on va vers le Portugal.

0: quel nom l'ai-je pas entendu?
1: Il a dit le sien, sa signature sonore. Alors tout le monde était aux aguets, vous avez bien compris. Et il les a tous mis d'accord, enfin presque, on y viendra. Mais hier soir, Cristiano Ronaldo était bien là. Après avoir été transparent, on va dire, lors du premier match
0: il
1: face à la RDC.
0: Je savais pas.
1: J'ai regardé Nicolas pour voir s'il allait réagir. Le numéro 7 de l'équipe du Portugal a donc montré qu'il fallait toujours compter sur lui. Son sélectionneur le sait apparemment. Il l'aligne systématiquement et il lui fait jouer les 90 minutes.
0: Ah oui.
1: Mais maintenant, ses détracteurs le savent aussi en tout cas. Ne lui parlez surtout pas de retraite, hein, Nicolas. Si vous le croisez, même à 41 ans, CR7 répond et même il s'énerve.
2: Mejoramos. La vida es así.
3: Nous avons progressé. La vie est ainsi, il y a des contretemps dans les matchs comme dans l'existence et l'objectif principal est toujours de s'améliorer. Et c'est ce que nous faisons. Et je peux vous dire que la semaine a été très dure, très difficile. L'opinion publique très sévère avec nous, avec tous les joueurs, mais en particulier avec moi et l'entraîneur. Mais c'est toujours comme cela, ça n'est pas grave. Après 23 ans de carrière, vous imaginez bien, quand les choses vont bien, Cristiano est formidable, et quand ça va mal, il est fini, il est vieux. Ce sera toujours comme ça.
2: Cristiano bien, quand ça va mal, il est retirado, ya está viejo, siempre será así.
1: Alors, il est philosophe, Cristiano, après un match où il a inscrit un doublé quand même. Il était en colère, mais il entend les critiques, c'est ça, Nicolas?
4: Il y a eu quand même un climat hyper hostile autour de la sélection sur la semaine qui a précédé le match. Il y a eu les fameuses...
1: Pourtant, vous nous aviez dit, je me souviens dans cette émission juste avant le match, ce n'est plus un sujet Cristiano. Oui, non, il doit être dans la sélection ou pas.
4: Ah oui, mais pour moi, le problème, ce n'est pas qu'ils sont dans la sélection. C'est que là, les polémiques qu'il y a eu en l'occurrence, ce n'était pas tant lié à ça.
1: Ah.
4: C'est les fameuses interviews de Jean Neves qui ont été complètement déformées. C'est Francisco Conceição, sorti du contexte.
1: La femme de Jean Neves qui s'en mêle.
4: Ce qui est complètement faux, puisque c'était un fake. C'est un faux. Mais la compagne de Ronaldo a répondu à un fake, si vous voulez. Et d'ailleurs, non, au contraire, il y a une photo de groupe qui a été publiée par Ronaldo dans la foulée et qui a été likée par la compagne de Jean Neves.
1: Les pauvres, ils sont victimes.
4: D'ailleurs, il le dit, ce qui est quand même assez rare. Hein, ce qu'il dit, la semaine a été difficile pour tout le monde, y compris pour moi. Alors, après, il faut savoir aussi, ses sœurs s'en mêlent, notamment sur les réseaux, et ça rajoute un peu d'huile sur le feu à tout ça. Ils ont eu des rapports, certains joueurs, très compliqués avec les journalistes. Rubén Dias est apparu en mode patron, lui qui était blessé pour le match face à la RDC. Et il a eu une conférence de presse qui a été assez, on va dire, tendue avec les journalistes. Il s'est fait un peu déglinguer par une partie de la presse au Portugal. Enfin, il y a un climat qui a été un peu dur.
1: Ouais, contexte.
4: Mais, si vous voulez, le débat au Portugal, finalement, c'est pas tant de savoir si Cristiano Ronaldo doit être dans la liste. Ça, tout le monde est d'accord pour qu'il en soit. C'est plutôt combien de temps il doit jouer, où est-ce qu'il doit jouer et comment on joue avec lui. Et le truc, c'est que le premier match, comme d'hab, il a joué tout le match. Il n'a pas été

0: qui collait pas finalement. Mais juste pour en revenir, parce que au final hier Ronaldo il s'est énervé quand on lui a parlé de Messi pour la millième fois. Et en fait à chaque fois qu'on parle de l'un, on vient pour parler d'autre. Le Portugal c'est pas l'Argentine, l'Argentine c'est pas le Portugal. Messi c'est pas Ronaldo, Ronaldo c'est pas Messi. Il y a une grosse différence entre l'Argentine et le Portugal. Et d'ailleurs c'est la question qui a été posée à Neves avant la fameuse tirade qui a été complètement déformée. C'est vous avez une superstar qui est Cristiano Ronaldo, mais vous avez plein d'autres individualités qui sont aussi des leaders.
1: Bah oui, on a le meilleur joueur de première ligue.
0: On a le meilleur joueur de première ligue. On a Xavi Iniesta, version PSG 2.0 avec Neves et Vitinha. Nuno Mendes, qui est peut-être le meilleur latéral du monde.
1: João Cancelo, superbe
0: de l'autre côté, c'est pareil. Enfin, quand on dit ça, et aujourd'hui, pardon, moi j'adore l'Argentine. L'Argentine, elle se repose sur Messi, bah parce que Messi, c'est la superstar, c'est le leader technique, c'est le capitaine, c'est tout. Et au Portugal, on pourrait se dire, peut-être que d'autres pourraient prendre le relais parfois. C'est plus ça le débat finalement.
2: Et aussi, bah, c'est très bête, mais l'Argentine a ce crédit d'avoir gagné la dernière Coupe du Monde. Je veux dire par là, ça a marché de cette manière-là avec Messi qui était la star absolue et tous ceux qui étaient autour de lui, qui étaient justement autour de lui. Donc là, ils se disent, bah, repartons sur la même recette. C'est pour ça que ça fonctionne comme cela avec l'Argentine. Le Portugal, pour l'instant, ça fonctionne pas, même si hier, ça s'est bien passé. Après, pardon, mais l'adversité est pas la même. Entre la RDC et l'Ouzbékistan, on n'est pas quand même sur la même défense aussi. Cristiano a été bien surveillé face à la RDC, on l'a vu. Face à l'Ouzbékistan, il avait un peu plus de place.
1: Malheureusement. I'm back. Vous êtes de retour. Alors, Cristiano, Ibrahimovic, il l'a pas raté, Cristiano. Il dit que c'était un match fait pour marquer beaucoup de buts pour les Portugais. Alors, quant à son message, je suis de retour. Je croyais qu'il n'était jamais parti. Donc, je ne sais pas.
3: Moi, je me mets à la place du joueur.
1: Allez-vous, le buteur, mettez-vous à la place.
3: Je sais ce que ça fait quand on est plus sur la fin que sur le début, de toujours remettre en question son positionnement, sa place. Et je pense que pour un joueur comme Cristiano, ce qu'il a accompli, moi, je pense qu'il fallait plus le mettre en valeur de la part des joueurs, pas seulement du sélectionneur. Et je pense qu'il fallait le mettre plus en valeur que Messi parce que c'est un numéro 9. Donc il faut le servir, il faut le mettre dans les bonnes conditions. Et j'ai l'impression qu'au Portugal, ils ont un niveau d'ego surdimensionné par rapport à certains joueurs qui se disent oui, mais moi aussi je suis.
0: Mais qui par exemple ?
3: João Félix par exemple.
0: Mais par
3: qui a eu déjà des soucis avec Cristiano, Cancelo. Je me rappelle de la vidéo.
0: Mais non, mais ça, c'est des trucs. C'était pas lui, c'était Fernandez. Mais c'est pareil, ça a été démenti.
1: Bruno Fernandez.
0: Mais attendez, ça veut pas dire que forcément, ils sont tous potes et ils partent en vacances ensemble. De toute façon, Ronaldo le dit, il a pas d'amis dans le foot. Il en a très peu. C'est des mecs qu'il avait connus très jeune.
3: Mais ça se sent. En fait,
0: oui, mais à la limite, mais
3: Portugal, ils ont une autre
1: mentalité. Oui, mais ils ont un objectif.
3: Voilà.
2: Ils ont un objectectif clair. Alors,
3: ce que Annie a dit. Hier, ils se sont mis d'accord, ils ont accordé les violons, ils ont dit on va jouer pour Cristiano. Et ça a marché.
0: Mais c'est pas. Alors, je vois pas. Mais moi, si tu veux, Youssouf, pour moi, ça, c'est pas une question. C'est pas de la faute des joueurs et c'est pas de la faute de Ronaldo. C'est-à-dire que sur le premier match.
1: C'est le sélectionneur.
0: Mais oui, mais ouais, de même que vous le disiez tout à l'heure. À la fin du match, moi je regardais le match, je me dis, il y a 5-0, mais quand est-ce que tu vas le sortir?
3: Mais c'est ça.
0: Il a 41 ans, le mec.
1: Oui.
0: Il a été blessé
2: vous
0: cette année, il n'a jamais été blessé.
2: Absolument.
0: Et la question lui est posée, il dit, mais non, mais attendez, lui il a joué tous les matchs de la saison, 90 minutes. Il n'était pas là au mois de mars, il était blessé, donc il est frais physiquement. Mais il a 41 ans, Roberto. Il est frais pour un mec de 41 ans, c'est le tourné. Préserve-le contre la Colombie.
2: Mais ça n'a aucun sens. Il y a la Colombie qui arrive, et encore une fois, vous permettez aussi aux remplaçants d'être concernés, de continuer d'être concernés. Ben non, Cristiano, le laisse quoi qu'il arrive alors que vous menez 5-0. C'est quoi aussi le signal que vous envoyez aux autres attaquants?
3: Il cherchait le triplé. Ouais, tout simplement.
0: Martinez se fait vraiment. Alors, d'ailleurs, il l'a dit avant le deuxième match, avant la victoire face à l'Ouzbékistan. Il dit, de toute façon, moi, depuis que je suis là, il y a du bruit autour de moi. C'est-à-dire, je me fais critiquer depuis que je suis arrivé. Mais ce qui est vrai, mais franchement.
2: Ouais, mais il le cherche.
0: Ah, mais même au niveau de sa communication. C'est, pareil, quand on lui dit Scaloni. Il a expliqué avant la Coupe du Monde, je ne vais pas vous raconter des histoires, mais s'il décide quand il veut jouer, combien de temps il joue. Je ne vais pas vous dire que je le gère, mais s'il se gère tout seul. Il me dit, je joue tel match, 90 minutes, 1 heure, etc. On demande à Martinez, vous, c'est comment avec Ronaldo, il est plus âgé, etc. Nous, il n'y a pas de ça chez nous ici. Ah non, il n'y a pas de ça chez nous. Voilà. Mais il n'explique pas pour autant.
1: Bah oui. Nicolas, est-ce que le Portugal a lancé son mondial?
0: Bah, ça va être, je vous dirais ça, lors du match contre la Colombie.
1: Ça veut dire que oui, c'était pas un étalon maître. Bah,
0: là, forcément.
1: L'Ouzbékistan.
0: Mais moi,
1: c'était la proie facile.
0: Alors facile, oui et non, parce que finalement, ça peut être un match piège. On parlait de petites équipes qui ont surpris Curaçao, par exemple. Voilà, c'est personne s'y attendait à ce match nul. Mais il y a quand même un truc. Moi, la solidarité dont les joueurs ont fait preuve, cette espèce d'esprit d'union contre les médias, parce que c'était surtout ça notamment. Après, quand je dis médias, c'est aussi réseaux sociaux, digital, etc.
1: Ah oui.
0: Mais cet élan de solidarité qu'il y a eu entre eux, le fait que Ronaldo défende son coach, ça n'a pas été le seul également. C'est-à-dire que moi, j'ai été le premier à critiquer Martinez. Moi, j'aime bien ça. Ce côté, vous avez vu, tout le monde nous en veut, tout le monde est contre nous. Ça me rappelle un peu France 98.

0: Inch'Allah, ce sera la même fin. Et juste pour compléter, il y a un truc qu'en revanche que j'ai beaucoup aimé, c'est les combinaisons sur les coups de pied arrêtés.
1: Ouais, c'est incroyable.
0: Alors que le Portugal, au-delà du but de Nuno Mendes, qui est magnifique, parce que tout le monde s'attend à ce que Cristiano le marque, finalement c'est Nuno Mendes qui le frappe, mais tout le monde, supporters, joueurs adverses, sont focus sur CR7. Mais sur pas mal de coups de pied arrêtés, il y a eu des combinaisons intéressantes. Je me suis dit, waouh, si le Portugal réussit à penser à ce genre de choses, ça peut être
1: précieux. Tu fais bien d'en parler parce que Martinez, à la fin, a expliqué, il a dit, c'est l'occasion pour moi de parler du spécialiste des coups de pied arrêtés qui est un Britannique qui s'appelle McAfee.
0: Absolument.
1: Parce que lui, il a beaucoup de liens avec le Royaume-Uni, Martinez. Et il a dit, alors, parce qu'on avait critiqué les Portugais qui passaient beaucoup de temps à la plage, ils ont une plage collée à leur hôtel. Mm-hmm. On avait même fait une question à Martinez avant le match contre l'Ouzbékistan en disant, mais comment vous avez étudié cet adversaire? Il dit, non, moi j'ai lu la presse portugaise, apparemment on est tout le temps à la plage, donc on n'étudie pas les adversaires. Et au final, ils ont vraiment bossé et ça s'est vu là-dessus.
2: Ouais, ouais. En tout cas, 5-0, c'est quand même un score impitoyable et ça a fait pleurer. Vous avez déjà pleuré sur un terrain, Youssouf?
3: Non, quand même pas.
2: Non,
4: bon,
2: pas
4: allez, arrête.
2: En tout cas,
3: la Coupe du Monde.
2: Alors, l'Ouzbékistan en pleure, eh bien, évidemment, on avait déjà vu sur les réseaux sociaux, avant même ce match, ce petit garçon, je pense que vous l'avez tous vu, en train de pleurer lors du match face à la Colombie. Il est là, il serre dans ses bras, mais il est incroyable, son trophée, évidemment, factice de Coupe du Monde. Et alors, les supporters colombiens qui sont autour de lui et lui caressent la tête comme ça et pour le consoler. Et c'était vraiment très touchant. Eh bien, l'équipe l'a su. L'équipe d'Ouzbékistan, on les surnomme les loups blancs. Dans les surnoms d'animaux, ils y sont aussi. Et alors, ils l'ont invité, ce petit garçon. Alors, son nom.
1: Et il sera titulaire pour le.
2: Il est un peu petit encore. Il sera peut-être titulaire dans des années. Il s'appelle Isfand Dior. Et ils l'ont invité à l'entraînement. Ensuite, ils lui ont dédicacé un maillot. Ensuite, ils lui ont offert la peluche mascotte. Et franchement, c'était une belle histoire. Alors, hier, on a vu, c'était Kuzanov. L'ancien Lensois qui est maintenant à City. Et alors lui aussi, il n'était que larme à la fin du match.
0: Le problème, c'est que vous êtes sur votre première Coupe du Monde. Kuzanov, c'est un bel exemple. Ça reste un jeune.
2: Il a 21, je crois.
0: Ouais, il est très jeune. Donc, vous êtes sur votre première Coupe du Monde, c'est-à-dire un rêve de gosse de pouvoir y participer. Et vous savez, même si vous savez, vous êtes le tout petit dans le groupe en question, vous avez toujours un pseudo-espoir. Vous dites, et qui sait,
2: 5-0,
0: peut-être
2: plus, c'est
0: que,
2: lourd.
0: Etc. Ouais. Et au final, alors vous, en plus, vous réalisez entre guillemets un rêve. Vous affrontez Portugal, vous affrontez Cristiano Ronaldo, qui vous martyrise. Pardon. Donc, au final, forcément, vous êtes professionnel. Vous avez joué à City, vous avez gagné des titres. Et là, vous faites balayer comme ça. Forcément, ça fait mal. Il reviendra.
2: Et Bernardo Silva,
3: qui le console,
2: n'est autant que son cœur,
0: oui,
2: son camarade Citizen.
0: Non.
2: Il est allé le consoler quand même.
0: Oui.
2: Non, mais de voir
0: le
2: joueur.
0: Il est gentil, de toute façon.
1: Vous savez quoi, enfin, vous avez raison de le dire. Moi, je trouve que cette Coupe du Monde, malgré toutes les folies dont on a parlé avant, et il ne faut pas oublier pendant ce qui se passe, les histoires de visa, etc., la situation de l'Iran. Il y a quand même eu des scènes d'humanisme qui sont assez puissantes. Ouais. Mais des choses, Doku qui va assister à l'accouchement de sa femme, le joueur, c'est un joueur norvégien, je crois aussi, qui a fait Østigard aussi, qui est allé également. On pense fort à lui, Didier Deschamps, qui sera pas sur le banc face à la Norvège pour les obsèques de sa maman.
2: Et toute l'équipe de France qui s'est mobilisée.
1: Mais il y a vraiment et ce genre d'image aussi dont vous parlez là, mais il y en a eu plein d'autres en réalité.
2: Bah on essaye souligner certaines.
1: Le public mexicain qui sera lié à la cause de l'Iran.
2: Moi j'ai autre chose. Ah. Vous vous souvenez du clapping islandais, bien sûr. Et ben alors maintenant il y a autre chose.
4: Allez,
1: c'est
4: Nicolas.
1: Mais
4: je l'ai en face de moi. Comment
0: voulez-vous
4: que je me concentre?
1: Allez, jusqu'au Parlement
0: norvégien. C'est pas Alain, c'est Alain Dignot, là.
2: Les Islandais, c'était un clapping, on est d'accord.
1: Eux, ils rament, les Norvégiens.
2: Voilà. C'était en 2016, on s'en souvient, dans tous nos stades en France, puisqu'on accueillait l'Euro. N'est-ce pas, Nicolas? Eh bien là, ils rament. Et alors, les télévisions, justement, les gens qui pleurent et tout ça, eux, ils coupent la pub dès le coup de sifflet final. Grâce aux réseaux sociaux, on peut aller un peu plus loin. Et on a vu Erling Haaland rameuter tous ses copains sur la pelouse après la victoire contre le Sénégal. Et là, ils se sont mis... Il y en a un qui a un tambour qui donne le rythme. Alors, vous pourriez le donner, peut-être, Nicolas.
1: J'ai fait Norvégien LV3.
2: Et là, ils sont tous en train de ramer et le public qui était derrière.
1: J'ai l'habitude de ramer aussi, c'est pour ça.
2: Qui avait les maillots rouges norvégiens et tout faisait pareil. Et ça, c'est des choses qui restent. Bon, on se souvient de la Ola au Mexique en 1986. Et ça fait partie aussi de cette Coupe du Monde, c'est ce que vous disiez, Nicolas.
0: Et là, encore une fois, vous avez ces Norvégiens nombreux dans le stade. Ça fait longtemps qu'ils n'y ont pas été en Coupe du Monde depuis 1998, justement. Donc, ils ont cet espoir et ils y sont donc en 16e de finale. En plus, avec cette couleur qui va rester, ce maillot rouge, c'est ce son.
1: Il est magnifique,
0: c'est parfait.
1: Ouais.
0: Il est dingue.
2: Et quand même, il y a le Fimbu qui reste aussi, n'est-ce pas,
5: oui,
2: monsieur?
0: Évidemment que ça reste.
5: On l'a pas encore exécuté, on le garde pour le Uzbékistan.
0: Faut marquer beaucoup de buts.
5: Exactement.
2: Merci beaucoup, messieurs, d'avoir été dans Radio Foot aujourd'hui. Deuxième. C'est pas ça qui fait Cristiano. Deuxième émission tout à l'heure.
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3: À l'écoute de RFI, il est 21h ici à Paris, 19h en temps universel. Il y a un petit changement dans le grand entretien du soir, on vous en dit plus dans 10 minutes. Pour l'heure, c'est le journal de Frédéric Genot. Bonsoir Frédéric.
4: Bonsoir Romain, bonsoir à tous. Les inspections nucléaires auront bien lieu en Iran, comme prévu dans l'accord signé par les États-Unis et l'Iran le 17 juin. Déclaration du chef de l'AIEA, Raphaël Grossi. La vague de chaleur terrasse l'Europe et va durer encore plusieurs jours, ce qui fait grimper les cours des céréales sur les marchés européens. Et puis dans 3 heures à Atlanta, le Maroc affronte Haïti, une équipe qui ne peut plus se qualifier mais qui peut espérer marquer son premier but de la Coupe du Monde. L'évacuation des navires bloqués dans le golfe Persique se poursuit doucement. 25 bâtiments hier, une petite vingtaine aujourd'hui. On est encore loin des 120 recensés chaque jour avant le début de la guerre. Le rythme est raisonnable, certaines sources ayant indiqué que 80 mines se trouvaient sur la voie de circulation. Après des déclarations contradictoires entre dirigeants des États-Unis et de l'Iran, l'Agence internationale de l'énergie atomique dit se préparer à reprendre son travail de vérification des installations nucléaires de l'Iran. Ce retour est explicitement prévu dans le protocole d'accord signé la semaine dernière, comme l'a rappelé le directeur général de l'AIEA, Raphaël Grossi, à Blajounaïdi.
5: Pour le patron de l'AIEA, le protocole d'accord signé entre les États-Unis et l'Iran ne laisse aucune ambiguïté. Il prévoit bien le retour de ses inspecteurs en Iran. L'enjeu est majeur, permettre à l'agence de vérifier de manière indépendante que les activités nucléaires du pays restent strictement pacifiques. Pour Raphaël Grossi, la question n'est pas tant de savoir si ces inspections auront lieu, mais quand elles pourront être organisées.
6: Paragraphe 8. Le paragraphe 8 du protocole d'accord indique explicitement que les activités nucléaires qui seront menées en lien avec des matières et installations nucléaires seront supervisées par l'AIEA en toutes lettres. Évidemment, pour cela, nous devrons procéder à des inspections. Que ce soit après-demain, dans une semaine ou dans 10 jours, c'est important mais pas essentiel. Cela aura donc lieu, bien sûr, à condition que l'Iran veuille respecter l'accord. S'il ne le souhaite pas, c'est une autre affaire.
5: Ces déclarations interviennent alors que l'Iran dément tout accord sur les inspections à ce stade. Si ces dernières surviennent, ce ne serait qu'après la signature d'un accord final avec les États-Unis, a dit encore ce mercredi Kazem Gharibabadi, le négociateur iranien pour le nucléaire.
4: Israël ne permettra jamais à l'Iran de disposer de l'arme nucléaire, a répété le Premier ministre israélien aujourd'hui, Benjamin Netanyahou, qui est par ailleurs arrivé au terme de sa déposition dans son procès pour corruption. Il est poursuivi depuis 2019 dans 3 affaires. Réunis à Berlin, les dirigeants des principaux pays européens ont préparé le prochain sommet de l'OTAN. Ils ont salué le travail du Premier ministre britannique, Keir Starmer, qui a annoncé sa démission avant-hier. La canicule qui touche presque toute la France et ses voisins avec de nouveaux records, comme chaque jour, 40,3 degrés à Paris. C'est la 4e fois seulement en 150 ans de mesure que la température dépasse 40 degrés dans la capitale. La barre des 40 degrés a été atteinte dans une 50aine de départements ces jours-ci. L'Europe se réchauffe 2 fois plus que le reste du monde. Les Européens ont-ils suffisamment pris la mesure de l'ampleur du réchauffement? Le météorologue et climatologue Robert Votard, coprésident du groupe 1 du GIEC, le groupe d'experts sur le climat, était l'invité de la mi-journée.
7: Encore beaucoup de monde n'a pas réalisé la vitesse à laquelle le changement climatique apparaît. Aujourd'hui, avec des émissions de gaz à effet de serre aussi fortes, des études montrent par exemple que la fréquence des vagues de chaleur extrêmes double tous les 10 ans. Vous rendez-vous compte? Ça veut dire que le climat n'est plus du tout le même, donc d'une décennie à l'autre. On est tout le temps en retard, on court après les phénomènes. Non, il faut anticiper l'adaptation en prévoyant ce qui va se passer en 2050, en 2060, 2070. Et là, on sera prêt à faire face à des situations d'aujourd'hui. Donc, il est vraiment indispensable qu'au niveau européen, la prise de conscience soit très forte parce que ces vagues de chaleur font des centaines, des milliers de morts.
4: Robert Votard avec Anne Kantner. Plus de 70 000 foyers sont privés d'électricité en France, en grande partie en Bretagne, dans l'ouest du pays. C'est un incident lié à la chaleur sur un transformateur qui a provoqué l'une des coupures. Le record de chaleur pour un mois de juin a également été battu au Royaume-Uni avec 35,7 degrés. Pour l'Autriche, la vague de chaleur est attendue en fin de semaine. Une chaleur qui fait grimper les cours du blé et du maïs sur les marchés européens. Un cas d'Ebola diagnostiqué en France, c'est le premier. Le malade est un médecin de l'agence humanitaire Alima qui revient de RDC. Il a été mis à l'isolement. Au Sénégal, l'Assemblée nationale commence à examiner un texte révisant la Constitution. Il devrait renforcer les pouvoirs de l'Assemblée et du Premier ministre au moment où le chef du Parlement, Ousmane Sonko, et le président Bassirou Diomaye Faye sont en plein désaccord. La fin de cette semaine de blocage et de pénurie d'aliments, de carburant et de médicaments en Bolivie. Hier, le gouvernement a annoncé que plus aucun barrage ne persistait sur les routes du pays. Cette sortie de crise est le résultat d'un accord signé vendredi avec la principale centrale ouvrière du pays. Mais le président de Centre Droit, Rodrigo Paz, au pouvoir depuis la fin de l'année dernière, n'est pas tranquille pour autant. Pablo Barnier-Kawam est chercheur associé au Centre de recherche et de documentation sur les Amériques.
8: Un premier aspect qui est une forme de victoire de ce mouvement-là, avec les concessions qui ont été faites par le gouvernement de maintenir des prix raisonnables pour les biens essentiels, de ne pas privatiser les entreprises publiques et de continuer à dialoguer avec les organisations sociales. Le gouvernement de Rodrigo Paz qui a penché vraiment sur la droite, voire très proche de l'extrême droite, va être pris en tenaille maintenant entre ces promesses qui ont été faites auprès des mouvements sociaux et qui ont démontré leur capacité de pression sur le gouvernement, et d'un côté aux élites économiques. On voit déjà que ces élites demandent des poursuites pénales vers les organisations qui ont mis en œuvre des blocages.
4: Des propos recueillis par Justine Fontaine. Le Maroc se prépare à jouer son troisième match de cette Coupe du Monde. Ce sera à 22h temps universel, 18h local. Le Maroc affronte Haïti, qui est déjà éliminé du mondial, mais peut espérer marquer son premier but de la compétition. Le match est à Atlanta. Les Lions de l'Atlas sont actuellement deuxièmes de leur groupe derrière le Brésil et les supporters marocains sont là. Ils se sont réunis en banlieue d'Atlanta dans un restaurant et Edouard Maille les a rencontrés.
9: Le parking du restaurant est rempli de supporters qui brandissent des drapeaux du Maroc autour d'un pick-up aux couleurs du pays. Khalil est venu d'Angleterre pour le match.
10: Ah, ce qu'on voit là, c'est des Marocains heureux et fiers d'être Marocains. On est là tous unis.
9: Dina, elle n'a que 10 ans. Elle a fait le trajet en famille depuis la Floride.
11: Je suis très excitée de voir le match. Le Maroc va gagner et je suis très fière d'eux.
9: Elle a hâte de voir le match. Elle est sûre de la victoire et fière du pays de sa mère. Mohamed est ému de voir cette foule et rayonne en parlant de son équipe.
12: Les Coupes du Monde qui ont été jouées depuis il y a longtemps, ça a été très difficile pour une équipe africaine d'accéder aux quarts de finale et de bien jouer. Donc le Maroc a été bien représenté, il nous a bien représenté au niveau de la Coupe du Monde, l'ancienne Coupe du Monde. Et j'espère que cette fois-ci, ça va être de même. Hein.
9: Sana est l'organisatrice, elle qui habite ici à Atlanta, savoure ce moment.
13: Ça fait chaud au cœur, on se sent très bien et c'est ça, c'est de se sentir ensemble et tous unis. Et les Marocains sont tous unis.
9: En plus de viser la qualification et en fonction du match du Brésil, les Lions de l'Atlas peuvent espérer sortir premier de leur groupe. Edouard Maille, Atlanta, RFI.
4: Le masculinisme est un poison, une idéologie haineuse qui est un risque réel pour notre démocratie et notre cohésion sociale. C'est ce qu'indique un rapport de la délégation aux droits des femmes présenté aujourd'hui. Il recommande une stratégie pour contrer le phénomène. Les parents de la petite Liana demandent que toute récupération politique cesse. Ils appellent au respect de l'image de leur fille. Le rapport d'autopsie n'a pas permis de déterminer la cause de son décès. Les poursuites contre le principal suspect ont été élargies à meurtre et viol sur mineur. Nous avons une pensée amicale pour Claudine Monteil, qui devait être l'invitée du grand entretien du soir et en a été empêchée par la vague de chaleur exceptionnelle. Alors en attendant une prochaine occasion de la recevoir, nous vous proposons de réécouter le grand entretien du 27 mai dernier. C'était avec Bruno David, 21h10 à Paris.
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4: Sans les océans, nous ne serions rien. Pourtant, nous ne les épargnons guère. Ils foisonnent de vie, mais sont menacés par le réchauffement climatique, la pollution et la surpêche. On ne connaît qu'une infime partie de ce qui se passe dans les grands fonds marins. Parmi les rares personnes qui sont allées loin, jusqu'à 2500 mètres de profondeur, il y a Bruno David, actuellement président du conseil scientifique de la Ligue de protection des oiseaux, naturaliste, biologiste et ancien président du Muséum national d'histoire naturelle. Il a pour l'océan une passion qu'il partage avec pédagogie et humour. Il est notre invité ce soir. Bruno David, bonsoir.
15: Bonsoir.
4: Vous avez pris votre retraite au Muséum national d'histoire naturelle, mais vous restez donc très actif. Le conseil scientifique de la Ligue de protection des oiseaux, qu'est-ce que vous y faites ?
15: Alors, j'ai pris cette fonction après une sollicitation d'Alain Bougrain-Dubourg. Ça ne doit pas beaucoup vous étonner. Et je vais tout de suite poser la question, mais enfin Alain, je ne suis pas un ornithologue. Je viens du monde marin, et notamment du monde marin profond, et il y a peu d'oiseaux à 1000 mètres de profondeur. Ou alors c'est qu'ils sont morts. Il m'a dit non, mais c'est pas ce qu'on recherche. On veut quelqu'un en capacité d'animer un conseil scientifique, et j'ai cette expérience d'animation de conseil scientifique à différents moments de ma carrière. Et je suis là pour finalement aider à coordonner, à mieux répondre aux questions que peut se poser la LPO, et en essayant d'animer ce conseil scientifique où il y a d'éminents ornithologues.
4: Vous venez donc de publier chez Grasset Passion Océan, qui est à la fois un récit et une enquête scientifique. On croit connaître l'océan et puis en fait, on a tout faux.
15: Non, on le connaît très mal parce que c'est pas notre monde. Nous sommes des bipèdes terrestres, continentaux. Et l'eau, c'est mouillé, c'est souvent froid, c'est profond, c'est noir, l'océan, c'est pas terrible. Donc on connaît assez mal et c'est difficile d'aller l'explorer également parce que on peut pas le survoler par satellite et avoir tout de suite une cartographie de la profondeur du fond de l'océan, simplement parce que l'eau, elle n'est pas transparente au satellite.
4: Et en fonction de ce qu'on découvre chaque année, vous écrivez qu'on peut estimer à près de 90% la part des espèces marines que l'on ne connaît pas. C'est considérable ?
15: Oui, c'est assez énorme, mais ça vient aussi du fait que l'océan n'est pas notre milieu. Donc c'est plus facile d'aller chercher des petits mammifères, des plantes ou des insectes sur les continents que d'aller chercher des sortes de vers bizarres qui vont vivre à 3000 mètres de profondeur. On sait qu'il y a une grande diversité, notamment chez ces vers qu'on appelle des nématodes, et on sait qu'on ne les connaît pas ou qu'on les connaît très mal. C'est pour ça qu'il y a une grande partie de la faune océanique plus que de la flore, parce que la flore, il faut qu'on soit près des littoraux pour que la lumière du soleil y pénètre, mais une grande partie de cette faune, elle est simplement inconnue. Ceci dit, même en rajoutant 90% d'inconnus, on ne sera pas au niveau de la richesse en espèces qu'on a sur les continents.
4: Je l'ai dit en présentation de cette émission, vous avez été amené à descendre à 2500 mètres de profondeur. Dans quel cadre est-ce que c'était ?
15: Alors c'était une expédition océanographique, une mission océanographique qui se tenait au large du Pérou. C'était une mission essentiellement géologique pour comprendre comment la plaque Nazca, la plaque tectonique Nazca, qui est la plaque qui est sur le Pacifique, plonge sous la plaque des Andes, sous la plaque d'Amérique du Sud. Et les géologues voulaient comprendre comment ça se passait à un endroit où il y a un volcan qui est en train de se faire avaler par la subduction. La subduction, c'est quand une plaque plonge sous une autre. Et donc, ils s'intéressaient à ça. Et lors d'une mission précédente, ils avaient observé des oursins qui étaient très bizarres. Et je travaillais sur les oursins.
4: Ah oui,
15: et donc,
4: j'étais un grand spécialiste des oursins.
15: Voilà. Et j'étais très attiré par ces oursins bizarres qu'on avait trouvés à cet endroit-là. Et donc, par connaissance, j'ai contacté le chef de mission qui était un géologue et que je connaissais. Et je lui ai dit, bon, écoute, il y a quand même des trucs vraiment intéressants à aller voir là-bas. Est-ce que je pourrais pas avoir une petite place au sein de cette mission de géologue ? Et il m'a dit, d'accord, on y va.
4: Donc, vous êtes monté à bord du Nautile ?
15: Voilà, donc je suis monté à bord de ce sous-marin jaune de l'Ifremer, ce Nautile, où il y a 3 places. C'est tout petit, hein. Faut vraiment pas être claustrophobe, hein, parce que là, il est carrossé, mais en réalité, on est dans une sphère qui fait 1,80 m de diamètre, où il y a tous les instruments, donc il y a très peu de place. On est 3 personnes dedans. Il y a un navigateur, il y a une personne chargée de la radio, de la communication avec la surface, et il y a un scientifique. Et avec le navigateur, on est à plat ventre sur une petite couchette qui doit faire 40 cm de large. On a les jambes relevées, on a les genoux et les jambes relevées vers l'arrière parce qu'on ne tient pas en longueur. Et on reste là-dedans pendant 8 heures.
5: Donc, qu'est-ce qu'on voit tout au fond ?
15: Alors pour moi, ça a été magique, quoi. Je veux dire, je suis arrivé au fond, j'étais vraiment... Vous imaginez un enfant de 6 ans devant les vitrines des Galeries Lafayette le 24 décembre. Ben, j'étais dans cet état-là, à peu près. Alors, je ne croyais pas au Père Noël, hein, quand même plus. Enfin, je ne croyais plus au Père Noël. Mais j'étais vraiment dans cet état de découvrir un monde sur lequel j'avais travaillé à partir de la surface et où, pour la première fois, je mettais en quelque sorte les pieds.
5: Et est-ce que ça ressemblait à ce que vous aviez imaginé ?
15: Oui, parce que j'avais quand même déjà vu des photos, j'avais vu des films sur les grands fonds, donc ça n'a pas été une surprise totale. Mais il y a une différence entre voir quelque chose en photo ou en film, et puis y être vraiment. Ça fait une différence majeure. Si vous allez à l'orangerie voir les nymphéas, vous allez à l'orangerie voir les nymphéas, alors que vous pouvez très bien la voir sur votre tablette. Et ce n'est pas la même chose.
5: Les très grands fonds, vous nous le dites, l'océan en fait n'est pas plat.
15: Ah non, alors l'océan n'est pas plat, le fond de l'océan déjà n'est pas plat, ça on le sait depuis longtemps. Hein. Il y a des parties littorales et puis on descend à 11 000 mètres de profondeur dans la fosse des Mariannes.
5: J'avais perdu ma phrase, mais c'était ce que je voulais dire, c'est que l'océan lui-même n'est pas plat.
15: Voilà, on est à presque 8 000 mètres dans la fosse des Caïmans, dans les Caraïbes, mais la surface de l'océan non plus n'est pas plate. Alors on imagine qu'il y a des vagues, donc ben, d'accord, mais c'est pas seulement ça. Il y a jusqu'à 200 mètres de différence de niveau entre différents endroits de l'océan. Alors c'est un petit peu compliqué à expliquer à la radio, mais disons que la gravité terrestre, et notamment la qualité, la quantité des roches qui sont en dessous, sous la croûte océanique, diffère d'un endroit à l'autre du globe. Des fois c'est épais, des fois c'est moins épais. Ça va générer des différences de gravité qui vont faire qu'il y aura des différences de niveau dans la hauteur d'eau qui est plus ou moins attirée ou repoussée par ce qui se passe en dessous. Et il y a 200 mètres de différence. Alors heureusement, ce n'est pas 200 mètres en une seule marche avec une grosse cascade au milieu de l'océan. Ce sont des pentes très très douces, hein, parce que c'est 200 mètres sur des milliers de kilomètres. Donc c'est évidemment une pente totalement insensible. Mais néanmoins, à partir du moment où on a des mesures prises par satellite, des mesures satellitaires précises de la surface de l'océan, on s'est rendu compte qu'il y avait des différences de topographie de la surface de l'océan. Ça, c'est totalement inattendu, c'est totalement bizarre d'ailleurs.
5: Vous nous expliquez également que dans les très grands fonds, il y a des sources de chaleur. Quelles sont-elles ?
15: Oui, alors il y a de l'eau qui va s'infiltrer à certains endroits de l'océan, notamment là où il y a une activité volcanique. L'eau va rentrer dans des fissures, va s'infiltrer en profondeur, va se réchauffer en profondeur, elle va se transformer en vapeur, elle va dissoudre un certain nombre d'éléments chimiques sur son trajet, et puis une fois en vapeur, elle va remonter et elle va jaillir sur le plancher océanique, sur le fond de l'océan, un petit peu comme un geyser. C'est un peu l'équivalent d'un geyser. Petit geyser, mais c'est un peu l'équivalent d'un geyser. Et elle va libérer à ce moment-là tous les minéraux qu'elle aura dissous sur son passage, et ça va construire des sortes de cheminées, et puis on va trouver là-dedans de l'or, de l'argent, du cadmium, enfin un tas de trucs qui intéressent, très intéressants pour fabriquer un téléphone portable.
5: Et dont on reparlera un petit peu plus tard. Est-ce que la canicule qui touche l'Europe de façon tout à fait exceptionnelle en ce mois de mai se répercute sur la température des océans ?
15: Alors pour le moment non, parce qu'il y a une inertie thermique de l'eau et des océans qui fait que l'océan ne se réchauffe pas tout de suite. Maintenant, si ça durait longtemps, si on avait un mois de juin, un mois de juillet, un mois d'août qui continue d'être caniculaire, ça finirait par réchauffer alors les eaux de surface de l'océan dans un premier temps et ça créerait des canicules marines, mais qu'on ressentirait plutôt à la fin de l'été, le temps que le processus se mette en route. Il y a cette inertie de l'océan qui est une inertie dans le temps et qui correspond au fait qu'il met longtemps à se réchauffer. Mais imaginez, vous avez une baignoire, vous remplissez votre baignoire d'eau chaude, vous prenez votre bain, vous laissez l'eau qui traîne un peu dans la baignoire, elle ne va pas se refroidir instantanément. C'est ça l'inertie thermique.
5: Est-ce qu'il y aura des conséquences pour la concentration du sel dans l'eau ?
15: Non, il n'y a pas de conséquences pour la concentration du sel parce qu'il y a le cycle de l'eau, il y a de l'eau qui va s'évaporer. Localement, il peut y avoir une très légère surconcentration en sel du fait de l'évaporation. Et puis l'eau, elle va finir par retomber, par revenir dans l'océan, par les rivières ou par la pluie qui va directement tomber sur l'océan. Et donc on a une salinité de l'océan qui est restée constante au fil des millions d'années, des dizaines et des centaines de millions d'années. Alors, je peux peut-être développer, ça peut paraître surprenant, parce que les rivières amènent des sels minéraux dans l'océan. Donc, on pourrait se dire, mais l'océan devrait être de plus en plus salé. Il devrait être plus salé aujourd'hui qu'il ne l'a été dans le passé. Et on a la démonstration qu'il ne l'est pas, simplement parce qu'il y a des endroits sur la planète où il y a des dépôts de sel qui se sont fabriqués. On connaît très bien les mines de sel, on connaît Salins-les-Bains dans le Jura, on connaît Salzbourg en Autriche avec des mines de sel. Tout ça, ce sont des dépôts salifères qui se sont constitués au cours des temps géologiques et qui ont dessalé l'océan. Et entre les dépôts salifères et le sel qui arrive par les rivières, il y a un équilibre et on est à peu près à 35 pour 1000 de salinité, 35 grammes de sel par litre d'eau.
4: L'océan, c'est une richesse de biodiversité qui est à l'origine de découvertes considérables, mais l'exploitation des fonds marins attire les convoitises. Voilà ce que disait Emmanuel Macron il y a un an à Nice, à la troisième conférence de l'ONU sur les océans.
16: Cette conférence de Nice est, à nos yeux, un moment extrêmement important et d'ores et déjà un succès. Jamais la communauté internationale n'avait mobilisé autant de chefs d'État et de gouvernement, autant de pays pour nos océans.
4: Bruno David, vous aviez remis l'an dernier un rapport appelant à un moratoire sur l'exploitation des grands fonds, au moins 10 à 15 ans par mesure de précaution. On en est où ?
15: Oui, alors ce moratoire a été accepté par un certain nombre de pays, il y a une trentaine de pays qui se rallient à ça et qui avaient commencé de s'y rallier avant même que je remette mon rapport au président de la République. Mais c'est une très bonne chose parce que on s'est rendu compte, donc on a constitué, j'étais d'ailleurs avec Françoise Gaï qui dirige l'AIPOS, une structure qui se veut un peu l'équivalent du GIEC pour les océans. On a constitué un comité scientifique international avec des Américains, des Japonais, des Chiliens, des Costaricains, des Norvégiens, des Allemands, des Anglais, quelques Français, pour essayer de comprendre ce qui se passait dans les grands fonds. Et qu'est-ce que pouvait signifier l'exploitation minière des grands fonds ? Et on s'est rendu compte qu'il y avait un certain nombre de questions majeures auxquelles on était incapable de répondre scientifiquement aujourd'hui, et auxquelles il fallait répondre avant de passer à une vraie exploitation, sous peine de faire des choses totalement invraisemblables et même contre-productives. Par exemple, remobiliser du carbone qui est stocké dans les grands fonds à travers cette exploitation et donc participer finalement au réchauffement climatique en voulant récupérer dans les grands fonds des minéraux qui permettent l'électrification, donc qui permettent de lutter contre le réchauffement. Donc vous voyez qu'on était dans une forme de cercle vicieux et il faut une dizaine d'années pour qu'on soit en capacité de répondre véritablement à ces questions, les approfondir et voir si après, qu'est-ce qu'on fait, mais qu'on le fasse en connaissance de cause.
4: Est-ce qu'un moratoire, ça suffit pour éviter l'exploitation à grande échelle de la part de pays qui considèrent que tout est permis pour mettre la main sur certains métaux ?
15: Non, franchement, ça ne suffit pas. Ça ne suffit pas parce qu'il y a des pays qui peuvent totalement s'affranchir de ça, qui ne vont pas être d'accord avec ce moratoire, qui ne vont pas le ratifier, et même qui ne ratifient pas les traités non plus. Le traité sur la haute mer, donc plutôt sur l'exploitation des ressources de pêche en haute mer, il y a des pays comme les États-Unis qui ne le ratifient pas, donc ils ne le suivent pas. Donc ça n'est pas suffisant. Pour autant, je considère que mettre en place des règles, c'est nécessaire, même si elles ne sont pas respectées, parce qu'il n'y a pas forcément de gendarmes partout, surtout quand on est loin des côtes. Mais c'est néanmoins nécessaire, on prend l'habitude que ces règles existent, et finalement, elles finissent par entrer dans les mœurs. C'est un petit peu comme mettre sa ceinture de sécurité en voiture. Au début, les gens râlent en disant « oui, qu'est-ce que c'est que ça ? Ça m'embête, j'ai l'habitude de ne pas la mettre, je ne vois pas pourquoi je la mettrais, surtout aux places arrière. » Puis maintenant, le réflexe, quand on monte dans une voiture, on met sa ceinture.
4: La Cour d'appel d'Aix-en-Provence examinait hier le cas de deux capitaines de super yachts, des très gros, qui avaient mouillé dans des zones protégées, détruisant ainsi des herbiers de Posidonie. Quel type de dégâts fait l'encre d'un gros bateau comme ça dans un herbier ?
15: Alors il faut d'abord savoir que les herbiers de Posidonie, ce sont des plantes, comme une prairie. Ce sont des plantes, ce ne sont pas des algues, qui poussent en masse et qui abritent énormément d'organismes et notamment qui servent de nurserie à des poissons, à des invertébrés, à toutes sortes d'animaux qui vont passer leur enfance, entre guillemets, dans ces herbiers. Ce sont des choses assez précieuses qui mettent longtemps à s'installer, qui mettent longtemps à pousser et les ancres viennent les labourer. Donc littéralement les arrachent, les détruisent complètement et une fois que c'est détruit, c'est détruit. On n'imaginerait pas, dans une belle prairie fleurie qui accueille des insectes, des papillons notamment, ou des petits lézards, ou tout ce qu'on veut, aller labourer la prairie avec une grosse ancre toutes les semaines, et puis s'étonner après qu'elle soit détruite. C'est ce qu'il ne faut pas faire sur les herbiers, et moi je suis très content qu'il y ait des gens qui soient condamnés pour cela.
4: Alors condamnés souvent à des amendes, même à quelques milliers, dizaines de milliers d'euros, c'est à la hauteur du préjudice ?
15: Alors, c'est jamais totalement à la hauteur du préjudice. Alors, après, ça dépend de la taille du yacht, pour que ça soit significatif. Si c'est un gros yacht qui appartient à un riche milliardaire, je veux dire, 10 000 euros d'amende, ça ne va pas lui poser de problème. Si c'est un bateau plus modeste qui appartient à quelqu'un de plus modeste, peut-être que ça va le faire changer de pratique.
5: L'océan, fragilisé par le réchauffement climatique, le plastique et la pollution à cause de l'homme, est-ce que tout cela, toute cette pollution-là, peut se diluer dans l'immensité de la mer?
15: Alors, on a longtemps pensé que c'était le cas. Dans les années 60, en 1965, Jean Dors, un de mes prédécesseurs au muséum, écrivait à propos de l'océan dans son livre « Pour que nature meure ». Il n'y aura pas de problème à l'eau que l'océan. Il est tellement vaste, il n'y a pas de problème, il y aura toujours des poissons. Et on se rend compte qu'on arrive aux limites de l'océan. Parce que, comme le reste de la planète, il est fini. Et ses capacités à diluer, à absorber un certain nombre de nos polluants ou de nos tentations de surexploitation de ses ressources, touchent à ses limites. Et nous sommes maintenant à ses limites. Et notamment avec les plastiques qui forment ce qu'on appelle ces fameux continents de plastique, qui ne sont pas vraiment des continents, on ne peut pas marcher dessus, mais ce sont des masses de plastique absolument gigantesques qu'on va retrouver partout, qui vont se dissocier et qu'on va retrouver à 4000 mètres de profondeur, sous forme de petites billes.
5: Est-ce que conférer une personnalité juridique à l'océan, ça serait utile ?
15: Alors ça serait sans doute utile. Maintenant, je ne vois pas bien comment, déjà qu'on n'est pas capable de se mettre d'accord entre pays pour respecter le traité BBNJ sur l'exploitation de la haute mer et des poissons, qu'on est très loin de se mettre d'accord sur la non-exploitation minière des grands fonds marins. Alors vous imaginez bien que donner une personnalité juridique à l'océan, ce qui permettrait à des associations de porter plainte contre d'autres au nom de l'océan, on est loin du compte et je pense que je serai mort bien avant que ça commence à se mettre en place.
5: Bon, vous ne serez pas mort pour la première COP océan qui pourrait se tenir à New York en janvier 2027, je crois que c'est ce qui se dit en ce moment. Oui. Ça, c'est une occasion de se réjouir.
15: Alors, c'est une vraie occasion de se réjouir parce que souvent, on a tendance à dire non, mais finalement, en écologie ou en biologie, ce qui se passe sur les continents ou sur les océans, c'est un peu pareil. Et c'est pas pareil. Ça n'est pas pareil et l'océan est toujours un peu laissé court pour compte. Donc, je pense que c'est très important qu'il y ait le GIEC sur le climat, qu'il y ait l'IPBES sur la biodiversité, que les deux travaillent ensemble et ils travaillent ensemble. Et c'est très bien qu'il y ait un volet complémentaire qui vienne traiter des sujets spécifiques à l'océan. Le sujet spécifique à l'océan, par essence, c'est la haute mer, qui n'appartient à personne. On est au-delà des juridictions nationales, donc on est dans une sorte de Far West, et il faut qu'on arrive à réglementer ce Far West, et le fait qu'il y ait des COP, c'est mettre le doigt sur qu'est-ce qui se passe là, quels sont les enjeux environnementaux qui se passent à ces endroits-là, et comment on essaye d'y répondre.
5: On sait déjà comment elle se prépare, là ?
15: Non, je ne sais pas.
5: En attendant cette COP, qu'est-ce que chacun d'entre nous peut faire au quotidien pour éviter de fragiliser encore plus les océans ?
15: Alors, les océans, ils souffrent bien sûr d'un peu d'acidification à travers le changement climatique, ils souffrent de la pollution, mais ils souffrent aussi de la surexploitation de leurs ressources, notamment des ressources halieutiques, c'est-à-dire de la pêche. On fait aussi beaucoup d'aquaculture, mais les poissons d'aquaculture, on les nourrit avec du poisson fourrage, c'est-à-dire des plus petits poissons qu'on n'était pas allé pêcher en mer, donc ça reste des poissons sauvages. Donc les efforts qu'on peut faire en tant qu'individu, et non pas en tant qu'État ou en tant que grand groupe, ce sont des efforts de consommation, et notamment de consommation des poissons. Donc je découragerais les auditeurs de manger du saumon, d'abord parce que c'est élevé dans des conditions qui ne sont pas bonnes, que ça a un impact environnemental assez important, même très important, et qu'en plus c'est plus très bon pour la santé, parce que ce sont des saumons qui sont traités, qui sont sous-traités avec des antibiotiques, qui sont traités avec différents produits, donc c'est même pas très bon pour vous. Donc ne mangez pas de saumon.
5: Et qui sont pas bons pour le goût non plus.
15: Et puis les poissons, moi j'ai découvert aussi qu'on pouvait manger les poissons de saison, parce qu'il y a des saisonnalités pour manger les poissons. Comme on n'aurait pas l'idée, normalement, de manger des cerises en décembre, il y a des espèces de poissons, selon leur cycle de reproduction, qu'il ne faut pas manger à certaines périodes de l'année pour leur permettre de se reproduire.
5: Donc, consommer moins, manger moins de poissons, consommer moins tout court aussi.
15: Consommer moins tout court, mais ne vous privez pas de plaisirs balnéaires quand même. L'océan est grand, il est beau, respectez-le, apprenez à l'aimer. Et ayez en tête que nous n'existerions pas si l'océan n'était pas là.
5: Moins faire de bruit aussi dans l'océan, est-ce que ça c'est important ?
15: La pollution sonore
5: est
15: très importante.
5: Du bruit, oui.
15: La pollution sonore est très importante, elle perturbe un certain nombre d'organismes, contrairement à ce que disait Jacques-Yves Cousteau dans son film Le monde du silence, ça n'est pas le monde du silence. Il y a beaucoup d'organismes dans l'eau qui font du bruit, qui communiquent avec ça, et pas que les cétacés, y compris des invertébrés. Donc ça, l'océan est un monde assez bruyant, le son s'y propage vite, et le fait que nous rajoutons du bruit, ça vient perturber les communications et les échanges que peuvent avoir ces organismes entre eux à travers cette communication sonore.
17: Bruno David, merci. Passion Océan, paru chez Grasset. Merci à Sigrid Azerwal et Éléonore Krenik qui m'ont aidé à préparer cette émission, mise en onde par Fabrice Violet. Afrique Soir, juste après la pause.
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20: À tous. À la une, la situation de Moussa Tchangari, l'une des figures de la société civile nigérienne, arrêtée à Niamey en décembre 2024. L'Organisation des Nations Unies requalifie sa détention en disparition forcée. L'ONU dénonce une arrestation arbitraire et réclame sa libération. Au Mali, 4 personnes tuées par l'armée et l'Africa Corps hier près de Zaro, à l'intersection des régions de Tombouctou et de Gao dans le nord du pays. Après le passage du convoi militaire, les habitants ont découvert une macabre mise en scène. Puis nous reparlerons aussi du premier cas d'Ebola identifié en France. Il s'agit d'un médecin revenant de la République démocratique du Congo où l'épidémie déclarée le 15 mai dernier poursuit sa progression dans les provinces de l'Ituri et du Nord Kivu. Information confirmée par le ministère de la Santé. L'ONU requalifie donc la détention de Moussa Tchangari en disparition forcée. C'est ce que l'on peut lire dans un rapport du groupe de travail sur la détention de cette figure de la société civile nigérienne arrêtée à Niamey en décembre 2024. Sofiane Amazian, l'ONU constate que l'arrestation de Moussa Tchangari est arbitraire et appelle les autorités nigériennes à faire respecter le droit international.
21: Le groupe de travail s'est intéressé de près à l'arrestation, au procès et à la détention de Moussa Tchangari, secrétaire général de l'ONG Alternative Espace Citoyen, et a contesté explicitement l'ensemble du déroulé ne respectant pas le droit international. Le groupe estime, je cite, que la privation de liberté de Moussa Tchangari est arbitraire et demande au gouvernement nigérien de prendre des mesures compatibles avec les normes du droit international et préconise de libérer immédiatement le militant et lui accorder le droit d'obtenir réparation. Joint par RFI, Maman Kakatouda, membre de l'association Alternative Espace Citoyen, se dit réconforté dans ses positions car l'ONG n'est pas seule à croire et à clamer haut et fort l'innocence de Moussa Tchangari. Concernant la suite de la procédure, il explique, je cite, que pour la crédibilité du Niger, cet avis de l'ONU doit être respecté. Pour rappel, Moussa Tchangari, arrêté le 3 décembre 2024, est détenu actuellement à la prison de Filingué et poursuivi notamment pour apologie du terrorisme, atteinte à la sûreté de l'État et à la défense nationale.
20: Sofiane Amazian, direction le Mali où deux personnes ont été tuées près de Zaro et deux autres près de Abo Koïra, à l'intersection des régions de Tombouctou et de Gao dans le nord du pays. Tuerie attribuée à l'armée et à l'Africa Corps russe. Après le passage du convoi militaire, les habitants ont découvert une macabre mise en scène. Un cadavre démembré disposé en forme de croix gammée. Le récit de David Bachet.
22: Ils lui ont laissé ses lunettes de soleil. Autour de sa tête tranchée, posée sur le sable clair, les bras et les jambes du cadavre démembré forment une croix gammée. L'image soulève le cœur. Les habitants de la zone de Zaro ont découvert deux corps et cette macabre mise en scène après le passage d'une patrouille de l'armée malienne et de l'Africa Corps russe. 3 kilomètres plus loin, près d'Abakoïra, une frappe de drone effectuée par la même patrouille a tué deux jeunes hommes circulant à moto. De Touareg à Zaro, de son rail à Abakoïra, plusieurs sources local affirme que les victimes sont des civils, des éleveurs sans lien avec les groupes armés dont les identités sont connues. L'armée malienne n'a pas communiqué sur cette opération et sollicitée par RFI n'a pas donné suite. En tout état de cause, l'association locale de défense des droits humains CDDPA dénonce un acte horrible et injustifiable. Tila Agzein, secrétaire général du CDDPA.
23: C'est une scène horrible, c'est de l'extrême barbarie. Rien ne peut justifier cette atrocité.
0: C'est contraire au droit international humanitaire, c'est contraire au principe de guerre. Le but, c'est de terroriser les populations, c'est de créer un sentiment de peur quand on découvre un être humain découpé pour former le symbole des nazis. De la part d'une armée régulière, c'est vraiment choquant.
22: Le groupe Wagner, auquel a succédé l'Afrika Korps russe, était connu pour ses références nazies, qui ont même inspiré son nom. C'est toutefois la première mise en scène du genre rapportée au Mali.
1: Récit signé David Bachet. J'ajoute que le JNIM, lié à Al-Qaïda, revendique l'attaque hier mardi d'un convoi de l'armée malienne de l'Afrika Korps russe entre Soribougou et Sibikoro, dans la région de Kaï. Les djihadistes parlent de 6 morts et du matériel emporté. Sollicité par Radio France Internationale, l'armée malienne n'a pas souhaité réagir. Et puis au Sénégal, la chambre d'accusation financière a accordé une liberté provisoire à l'ancien ministre de la Jeunesse, Macky Sall. Pape Malick Ndour, qui a été placé sous contrôle judiciaire avec bracelet électronique le temps de l'instruction. Arrêté le 15 mai dernier par la division des investigations criminelles, l'ancien coordonnateur d'un programme public est accusé d'association de malfaiteurs et de détournement de deniers publics, des accusations que l'ancien ministre conteste. Au Burkina Faso, 2 ans jour pour jour que notre confrère Tiana Serge Houlon a été enlevé à son domicile de Ouagadougou, la capitale. Le directeur de publication du journal L'Événement n'a plus jamais donné signe de vie. Les autorités du Burkina affirment l'avoir réquisitionné et envoyé au front pour combattre les djihadistes. Mais le mois dernier, Reporters sans frontières révélait qu'il avait en réalité été séquestré et torturé dans une prison secrète située dans le quartier Ouagadougou. Aujourd'hui, les défenseurs des droits humains appellent à sa libération. Sadi Boumarong est le responsable Reporters sans frontières pour l'Afrique de l'Ouest.
2: Il y a eu beaucoup d'initiatives, dont l'initiative de nos confrères de Sahel Horizon, consistant à rendre hommage à Serge, avec beaucoup de lettres venues d'un peu partout, de défenseurs, de journalistes d'investigation, mais aussi surtout la publication des enquêtes sur lesquelles Serge avait travaillé. Et certaines de ces enquêtes-là lui ont valu un peu, disons, l'animosité du capitaine Ibrahim Traoré, en tout cas des autorités militaires. Donc c'est une initiative intéressante qui fait partie un peu de la mobilisation internationale pour rappeler encore une fois au monde que quelqu'un qui incarne le combat pour informer comme Serge Houlon n'a pas sa place dans une prison secrète, doit être libéré et interpeller aussi les autorités militaires au Burkina Faso. Elles doivent être transparentes sur le sort de Serge. Elles doivent également être transparentes sur les conditions de détention et elles doivent également parler au monde sur pourquoi, depuis 720 jours, un journaliste de talent, il est toujours porté disparu. Si Serge n'avait pas été enlevé, il serait sans doute en train d'exercer le métier qu'il a choisi, c'est-à-dire révéler ce que d'autres cherchent à dissimuler.
1: Des propos recueillis par Sidi Yansané. Nous reparlons maintenant de ce premier cas d'Ebola identifié en France. Le ministère de la Santé a confirmé ce mercredi matin qu'un médecin de retour de République démocratique du Congo avait été diagnostiqué à son arrivée en France. Les précisions de Audvili Mouriamé.
23: Il s'agit d'un homme qui revenait d'une mission humanitaire dans une zone de République démocratique du Congo où circule activement le virus. Il travaille pour l'ONG Alima, très présente sur le terrain, ONG qui a confirmé cette contamination de l'un de ses médecins. Selon le ministère français de la Santé, le patient a été immédiatement pris en charge dans un établissement spécialisé. Isolement dans une chambre à pression négative, équipement dédié, le protocole de sécurité est strict, précisent les autorités, et toutes les mesures de précaution ont été prises pour éviter un risque de contamination. Le patient se trouve dans un état stable. Une enquête est en cours pour identifier les personnes avec lesquelles l'homme aurait été en contact. Elle pourrait à leur tour être isolée et surveillée. Le Premier ministre français Sébastien Lecornu dit suivre la situation de très près, rapporte l'AFP. C'est la première fois que le virus Ebola est diagnostiqué sur le sol français. En 2014, 2 personnes avaient été prises en charge en France, mais seulement après avoir été diagnostiquées à l'étranger.
1: Une précision signée Aude Villiers-Moriamé. À présent, la Coupe du Monde de football qui ne s'arrête jamais sur les antennes de Radio France Internationale. Et à partir de 22h, temps universel, ce soir, vous pourrez vivre en direct et en intégralité sur nos antennes africaines la rencontre entre le Maroc et Haïti. Esteban Mirales, le Maroc doit absolument valider son ticket pour les 16e de finale.
3: Les Lions de l'Atlas qui n'auront besoin que d'un match nul pour rallier le tour suivant, mais face à Haïti déjà éliminé, les hommes de Mohamed Ouabi ont bien l'intention de jouer la rencontre à fond, comme il l'a indiqué en conférence de presse. Pas de relâchement donc. Le Maroc qui avait débuté son mondial par un match nul en ballant face au Brésil un partout, puis une victoire 1-0 sur l'Écosse. La qualification est donc pratiquement dans la poche. Ce soir, l'objectif principal, c'est la première place du groupe. Les Marocains sont deuxièmes de la poule avec 4 points, tout comme le Brésil, mais la Seleção possède une meilleure différence de but. Dans le même temps, les Brésiliens vont affronter l'Écosse, un duel à distance donc. Le Maroc va devoir inscrire au minimum 2 buts de plus que le Brésil en cas de victoire des deux nations. Le Maroc qui pourrait se qualifier pour la phase à élimination directe du mondial pour la 3e fois en 7 participations. La première fois, c'était au Mexique en 1986, il y a 40 ans, et puis on s'en souvient tous au Qatar en 2022. Les Marocains qui étaient allés jusqu'en demi-finale. Maroc-Haïti donc à 22h temps universel à suivre sur les antennes africaines du RFI avec Eric Mamrut et notre envoyé spécial Antoine Grenier en direct du stade à Atlanta.
1: Merci Esteban Mirales. Il est 21h40 à Paris.

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1: Bonjour, 40 degrés et plus, comment lutter et s'adapter à la vague de chaleur? La transition politique en Hongrie, le président, un proche d'Orban, s'accroche. Et puis la révolution des protections menstruelles. En Écosse, elles sont gratuites. Bienvenue dans Accent d'Europe.
2: España, Portugal y Francia a decretar alerta roja.
3: Hier a été la journée la plus chaude jamais enregistrée, tout mois confondu en France depuis le début des relevés en 1947.
4: De una ola de calor que al menos este martes en la capital española.
1: L'Europe comme une fournaise, la vague de chaleur qui sévit en France, en Espagne, au Royaume-Uni est en train de se déplacer vers l'est de l'Europe. La Pologne, la Croatie ou l'Autriche se préparent, c'est pour jeudi. Alors que la lutte contre le réchauffement climatique a disparu des discours publics, place à l'adaptation. Comment gérer les 40 degrés? En Espagne, on connaît ces extrêmes. Les entreprises, les écoles ont même des horaires d'été, mais c'est depuis les terribles inondations de Valence que l'État a créé un congé climatique de 4 jours, pas encore activé sous la canicule, Diane Cambon.
5: Avant même que les grandes vacances commencent, début juin, la société espagnole adopte les horaires d'été. Les écoles ferment leurs portes à 13 heures et la grande majorité des travailleurs, aussi bien dans le privé que dans le public, passent à la journée continue. À savoir une journée de travail qui commence à 8 heures et finit à 15 heures. Il en va de même pour les commerces qui ne réouvrent leurs portes que vers 18 heures. Certes, si de la Castille à l'Andalousie, on est habitué aux 40 degrés, le nord du pays est beaucoup moins adapté à ces excès de température. Malgré l'alerte rouge, aucune entreprise n'a eu recours au congé climatique mis en place par le gouvernement Sanchez. La majorité d'entre elles applique le protocole chaleur qui, selon l'activité, modifie les horaires et conditionne le travail. À titre d'exemple, à Bilbao, tout comme à Barcelone, les employés de la ville chargés de la voirie, la propreté ou des jardins doivent ces jours-ci travailler en binôme, porter un bracelet thermique permettant de détecter un coup de chaleur et être muni de crème solaire et vêtements respirables.
1: Et en Belgique, où là aussi les températures atteignent des records historiques, des chercheurs de l'université de Louvain ont évalué les effets d'une solution originale, repeindre les toits en blanc, et c'est efficace, Jean-Jacques Herry.
6: Le secret, c'est qu'une fois un toit peint en blanc, cela fait monter en flèche l'effet albédo. Alors c'est quoi l'effet albédo? C'est tout simplement la capacité d'une surface donnée à réfléchir l'énergie solaire, à la renvoyer au lieu de l'absorber. Plus un corps est clair, plus il est réfléchissant. Pour leur étude publiée en janvier dernier, les chercheurs de l'université de Louvain, en collaboration avec la santé publique belge notamment, ont pris comme objet d'étude 5 jours de canicule survenus en Belgique en juillet 2019, soit la première année où le thermomètre a passé la barre des 40 degrés dans le royaume. La canicule avait tué 47 Bruxellois durant cette période d'étude. À l'aide d'une simulation informatique, les chercheurs se sont rendus compte que la peinture des toits de Bruxelles en blanc aurait pu faire baisser la température de 2 ou 3 degrés dans la ville. 2 ou 3 degrés qui auraient pu faire toute la différence, car en combinant avec les données de santé, les auteurs de l'étude estiment qu'un quart des décès survenus dans la capitale belge sur la période étudiée auraient pu être évités. La variable végétalisation urbaine a également été intégrée dans les simulations. Sans surprise, plus on augmente la végétalisation, combinée avec des toits blancs, plus les températures baissent. Cela rappelle que si l'effet des toits blancs est positif, ils ne pourront être qu'une partie de la solution. Il faudra combiner avec de la végétalisation donc, mais aussi une meilleure isolation des bâtiments. Reste qu'un toit peint en blanc demande un entretien extrêmement régulier pour maintenir sa blancheur et conserver ainsi sa capacité réfléchissante, car sans entretien, son effet bénéfique peut assez rapidement devenir complètement nul.
7: Abban maradtunk, hogy az elnök úr ennél a korábban a lehető legkorábbi időpontra fogja összehívni.
1: L'après Orban en Hongrie, le nouveau Premier ministre Peter Madiar cherche à faire tomber les marionnettes de l'ancien régime, comme il les appelle. Mais certains, comme le président de la République, s'accrochent. Sa fonction reste essentiellement protocolaire, mais il peut gravement retarder le travail du Parlement. Et alors que le pays attend de pouvoir enfin toucher les aides européennes bloquées, c'est plus qu'une épine dans le pied. Reportage à Budapest de Florence Labruyère.
8: Le 9 mai dernier, un mois après sa victoire triomphale aux élections, Peter Madiar était investi Premier ministre. Dans son discours, il prenait pour cible le président de la République, Tomáš Čujok, un fidèle de Viktor Orbán.
9: Ayez le courage de regarder en face votre responsabilité. Ne soyez pas un obstacle au rétablissement de la démocratie en Hongrie. Démissionnez aujourd'hui et au plus tard le 31 mai.
8: Dopé par une opinion publique qui est derrière lui, Peter Madiar veut faire table rase du passé et chasser les figures du régime précédent. Il les appelle les marionnettes de Viktor Orbán. La date butoir du 31 mai est passée, mais le président refuse de démissionner. Il tient à rester dans son fauteuil jusqu'à la fin de son mandat en 2029. Alors, pour le pousser à partir, le nouveau gouvernement envisage de modifier la constitution. On ne sait pas encore dans quel sens. L'objectif de Peter Madiar est d'abord symbolique, analyse Balint Madlovic, chercheur à l'Institut d'études démocratiques.
10: Peter Madiar essaie de chasser Čujok du pouvoir, d'abord pour des raisons symboliques. Le président a été nommé par Viktor Orbán, il est donc un symbole du régime précédent. S'il est devenu chef de l'État, c'est parce que Katalin Kovac, qui occupait cette fonction avant lui, a été forcée de démissionner après un scandale énorme. Elle avait gracié le complice d'un pédophile. Et c'est à cause de ce scandale que Peter Madiar a fait irruption sur la scène politique et a fondé son parti, le TISA.
8: En Hongrie, c'est le Premier ministre qui a le pouvoir exécutif. Le président de la République a un rôle essentiellement honorifique. Alors pourquoi Peter Madiar s'acharne-t-il sur lui ?
10: Peter Madiar s'efforce de récupérer les fonds européens. Et il y a urgence. Pour obtenir l'argent, le Parlement hongrois doit voter plusieurs lois avant la fin août. Certes, le président ne peut pas rejeter toutes les lois, mais il peut traîner des pieds en mettant son veto, en demandant l'avis de la Cour constitutionnelle avant de promulguer une loi. Il peut ralentir le processus. Il y a donc un risque que Peter Madiar échoue à débloquer ses fonds européens.
8: Tomáš Čujok n'est pas populaire en Hongrie, car depuis qu'il a été nommé président il y a 2 ans, il n'a pas réagi aux scandales qui ont secoué le pays et provoqué la défaite de Viktor Orbán. Ainsi, quand on a appris que des enfants avaient été abusés et forcés à se prostituer dans des foyers d'accueil gérés par l'État, le président de la République est resté muet. Il n'a pas pris la défense des victimes. Et c'est ce que lui reproche David, un jeune lycéen hongrois qui vient de passer son bac.
11: Le président est censé
12: incarner l'unité de la nation. Je ne pense pas que Tomáš Čujok soit la personne adéquate. C'est un vestige du régime précédent. Il ne remplit pas bien son rôle.
8: Pourquoi ?
12: Eh bien, par exemple, Viktor Orbán a qualifié ses opposants de punaises, ce qui a indigné beaucoup de gens. Et puis l'ex-ministre János Lázár a dénigré les Roms. Voilà des hommes politiques qui ont stigmatisé des citoyens en public. Et le président de la République n'a pas réagi, il n'a rien dit. Il aurait dû défendre ces personnes qui étaient attaquées. Il n'est pas digne d'être président.
8: Mais pour Clara, une Budapestoise à la retraite, forcer l'actuel président à quitter son poste risque de coûter cher aux contribuables.
13: Il va falloir lui verser des indemnités. La Hongrie entretient déjà plusieurs présidents, Katalin Novák, Paul Schmidt, János Áder, alors lui aussi.
8: Dans les médias, au Parlement, le débat fait rage. Pousser le président de la République vers la sortie, est-ce vraiment légal ? Orsolya Ferenczi, ex-député du parti de Viktor Orbán, pense que non.
14: Le gouvernement n'a pas trouvé de motif juridique pour lancer une procédure d'impeachment contre le président. Alors le nouveau pouvoir invoque des raisons politiques. Il dit qu'il a un désaccord politique avec Tomáš Čujok. Le Premier ministre dit que son parti, TISA, a promis de chasser le président de la République et que les électeurs lui ont donné un mandat pour cela. C'est faux. Les citoyens ont donné une large majorité au parti TISA pour qu'il forme un gouvernement. Ils n'ont pas voté pour autre chose.
8: « Les bureaux du président de la République se trouvent sur la colline du château. De ses fenêtres, le président peut voir la relève de la garde. Pas sûr que ce fidèle de Viktor Orban puisse profiter du spectacle très longtemps. Car le premier ministre Peter Madiar qualifie les élections récentes de révolution électorale. Et dans une révolution, on fait tomber des têtes.

0: Thomas Arms.
1: Désormais, c'est entré dans la vie courante en Écosse. Pour ces étudiantes rencontrées devant l'université d'Aberdeen, c'est normal d'avoir accès aux produits d'hygiène féminine quand on en a besoin. C'est comme du savon dans les toilettes.
0: C'est super utile et très rassurant quand tu dois sortir là où il y a du monde. Des fois, tu es dehors, en classe ou dans ton labo, et là, soudain, j'ai besoin de quelque chose que je n'ai pas emporté avec moi. Alors que ce soit accessible, ça aide vraiment.
2: On dit en général aux femmes de bien anticiper, de toujours avoir tout le nécessaire sur soi au cas où on en aurait besoin. C'est une manière de libérer sa charge mentale. Ça enlève aussi une partie de la stigmatisation des produits menstruels.
0: Je pense que c'est bien pour les jeunes filles. Ça arrive d'avoir ces règles sans être préparée. Comme ça, elles peuvent aller aux toilettes et toujours trouver quelque chose. C'est très bien pour les écoles. Personnellement, moi, je préfère aller aux toilettes et utiliser des protections gratuite que d'aller en acheter.
1: Les produits hygiéniques gratuits, on en parle en Écosse depuis 2017. Le gouvernement lance alors un pilote pour leur distribution. Objectif, lutter contre la précarité, l'isolement et l'embarras des femmes de milieux modestes. Cette année-là, il y avait encore en Grande-Bretagne des jeunes filles qui mettaient des chaussettes dans leurs culottes pour éviter que les saignements ne se voient. Ce pilote a eu lieu à Aberdeen et a été mené par l'organisation C-Fine, l'initiative alimentaire communautaire du nord-est de l'Écosse, qui est déjà en contact des milieux les plus précarisés. Non loin du port se trouve le centre de distribution alimentaire de C-Fine. Dans l'entrée, un grand présentoir. On y trouve normalement des tampons, des serviettes hygiéniques et parfois des coupes menstruelles et serviettes lavables. Mais aujourd'hui, il ne reste que deux paquets de tampons en libre-service. Sean McVie est responsable du programme de distribution des protections menstruelles à Aberdeen. C'est lui qui achète tous ces produits qui vont être donnés dans la ville.
3: Celui-là est vide. On l'a pourtant rempli ce matin. On va le réapprovisionner bientôt. Mais ça se vide très vite. Comme on a une centaine de personnes qui viennent chaque jour profiter de la banque alimentaire et du soutien alimentaire d'urgence. Donc oui, c'est très fréquenté. Aberdeen traverse actuellement un pic de pauvreté. Donc on travaille dur pour soutenir et soulager par tous les moyens possibles. Donner des protections menstruelles est un des moyens.
1: En 10 ans, les revenus disponibles des habitants d'Aberdeen ont chuté de plus de 18%, notamment à cause du Brexit. Or, les produits d'hygiène féminine coûtent à chaque femme autour de 130 livres par an, soit 150 euros. Alors, pour entériner l'accès aux protections gratuites, facilement accessibles dans toute l'Écosse, une loi a été votée en 2022. Et le budget de ce programme est désormais autour de 7 millions de livres par an, entièrement financé par le gouvernement écossais.
3: Je trouve qu'avoir ces présentoirs dans l'espace public, avec des produits d'hygiène féminine disponibles et avec des gens qui en parlent, qui se servent, je trouve que ça a un impact ou une implication positive sur cette question de société. Quand la loi est passée, il y a aussi eu beaucoup de discussions autour des protections féminines. Ça a été salutaire et très utile.
1: Et depuis, ce ne sont plus seulement les femmes qui récupèrent les protections. Une transformation sociétale est en train de s'opérer. Sean McVie.
3: On voit tout le temps des hommes prendre des produits pour n'importe qui en fait, leur femme, leur sœur, leur fille, peu importe qui. On a besoin des papas, on a besoin des frères. C'est quelque chose qui doit entrer dans les conversations. Les hommes doivent parler des règles. Les femmes représentent plus de 50% de la population mondiale, donc plus de la moitié d'entre nous va avoir des menstruations dans sa vie. C'est vraiment important que tout le monde ait des connaissances là-dessus.
1: Pour Fiona Ray, la directrice de l'organisation C-Fine, on peut maintenant parler de dignité et donc tendre vers l'égalité.
4: La chose essentielle dans la gratuité des produits hygiéniques, c'est la dignité. Donc on parle dignité menstruelle plutôt que précarité menstruelle. On va continuer à être les ambassadeurs des protections féminines et faire tout pour que ça continue à se diffuser et que cela ne recule pas. Mais je ne pense pas que ça va arriver. On est trop avancé maintenant. Mais on a l'espoir qu'on pourra encore améliorer les choses avec de meilleurs produits ou avec des produits sans chimie, par exemple.
1: Aujourd'hui, en Écosse, des protections périodiques gratuites sont disponibles un peu partout et pas uniquement dans les espaces ouverts au public. Beaucoup d'entreprises les mettent à disposition dans leurs toilettes pour femmes. Et là aussi, les présentoirs se vident assez rapidement. Ce n'est plus uniquement pour les femmes en situation de précarité. Donc.

0: Musique.
1: 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Bonjour Vincent Teval.
2: Bonjour Frédéric, bonjour à tous.
1: Et canicule oblige, vous nous proposez un groupe au nom très rafraîchissant.
2: Eh oui, il s'appelle Ice Age, stylisé en un seul mot. Période glaciaire, donc, c'est le nom choisi en 2008 à Copenhague par ces cinq musiciens danois qui avaient certainement en tête les chauds froids du séisme punk et de ses répliques du tout début des années 80. En 18 ans et au fil des albums, Ice Age en a exploré toutes les facettes en jouant sur l'épaisseur des guitares ou les montagnes russes de ses humeurs.
1: Et justement, elles en sont où aujourd'hui, ces humeurs?
2: Eh bien, c'est la surprise de For Love of Grace and the Hereafter, sixième album qui vient de paraître et fait la part belle à un romantisme flamboyant que le groupe traduit en chansons pop particulièrement efficaces. Ice Age les a enregistrés avec un équipement modeste dans un petit studio situé dans la campagne suédoise, non loin de la frontière norvégienne. Le résultat est vif et emballant.

0: Dans Accent d'Europe, l'émission a été réalisée aujourd'hui par Théo Raison. 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
3: Il est 22h à Paris, 20h en temps universel.
2: Christophe Paget.
3: Bonsoir à toutes et à tous. À la une, ce premier cas d'Ebola identifié en France, un médecin de retour de République démocratique du Congo. Le ministère de la Santé se veut rassurant, sa charge virale est très faible. On fait le point avec Aude-Villiers-Moriamé dans un instant. En Europe, la canicule continue. En France, en Espagne ou encore au Royaume-Uni, où plusieurs régions sont en alerte rouge depuis ce matin et jusqu'à demain soir au moins. Nous appellerons notre correspondante à Londres. Le secrétaire d'État américain Marco Rubio en tournée au Moyen-Orient. Objectif rassuré sur le protocole d'accord avec l'Iran. Ce mercredi, il était à Abu Dhabi où il s'est engagé à garantir la sécurité des Émirats Arabes Unis. Et puis la Coupe du Monde de football à suivre dans moins de 2 heures, le match Maroc-Haïti.
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3: Un premier cas d'Ebola identifié en France. Il s'agit d'un médecin de retour de République démocratique du Congo. C'est en RDC que la dernière épidémie s'est déclarée. C'est là aussi qu'elle a fait le plus grand nombre de victimes et là où le virus circule de plus en plus rapidement, selon l'Organisation mondiale de la santé. Mais les autorités sanitaires se veulent rassurantes, à l'image de l'OMS. Olivier Moriamé.
4: Le directeur exécutif de cette agence de l'ONU, Tedros Adhanom Ghebreyesus, s'exprimait ce mercredi après-midi lors d'une conférence de presse.
5: Le risque mondial pour la santé publique reste faible.
4: Même son de cloche du côté du ministère français de la Santé qui détaille les conditions dans lesquelles le patient a été immédiatement pris en charge dans un établissement spécialisé. L'homme est isolé dans une chambre à pression négative. C'est une chambre qui empêche l'air de sortir et donc limite les risques de contamination. Le protocole de sécurité est strict, précisent les autorités. Il s'agit d'un médecin qui revenait d'une mission humanitaire dans une zone de République démocratique du Congo où circule activement le virus. Il travaille pour l'ONG Alima, très présente sur le terrain. ONG qui a confirmé cette contamination de l'un de ses médecins. Selon nos informations, l'état de cet homme s'est dégradé dans le vol Air France qui le ramenait de Kinshasa à Paris dans la nuit de lundi à mardi. Son état est actuellement stable.
3: Et ce soir, on apprend que 5 passagers de l'avion qui avait ramené le médecin en France sont considérés comme de possibles cas contacts et ils ont été isolés. En France, toujours, un rapport du Sénat appelle à la lutte contre le masculinisme. Lutte qui doit devenir un enjeu majeur des politiques publiques dans le pays, expliquent les sénateurs. Les mouvements masculinistes s'attaquent au principe d'égalité des sexes et affichent une misogynie violente et décomplexée. Ils sont donc un danger pour la démocratie, insiste le rapport, qui appelle à inscrire la lutte contre cette idéologie dans une stratégie interministérielle. Éducation, santé numérique ou encore sécurité. On va maintenant s'intéresser à cette vidéo montrant des électeurs du RN tenir des propos ouvertement racistes. Vidéo diffusée sur les réseaux sociaux, vidéo pointée depuis le week-end dernier par des élus de gauche. L'affaire a fini par faire réagir le gouvernement. Raphaël Delvolvé.
6: Le Pen au pouvoir, les Arabes à l'abattoir, peut-on entendre très distinctement de la bouche de jeunes dans une discothèque à Rodez, dans le sud de la France. Interrogé, la porte-parole du gouvernement Maud Bréjon condamne.
7: C'est absolument inadmissible.
6: Insuffisant pour le député du département concerné, Laurent Alexandre de la France Insoumise. Il interpellait le gouvernement à l'Assemblée ce mercredi.
8: Ces appels au meurtre raciste est une nouvelle étape de banalisation du discours de l'extrême droite. Voilà ce que donne la complaisance médiatique et politique avec le RN.
6: Réponse de la ministre chargée de la lutte contre les discriminations, Aurore Berger, qui prépare un texte de loi pour combattre le racisme et l'antisémitisme. Elle appelle au sursaut et s'adresse à l'extrême droite.
9: Vous devriez être les premiers à condamner à partir du moment où ils se réclament de votre candidate à l'élection présidentielle.
6: Marine Le Pen, elle aussi interrogée ce mercredi à la radio, condamne les propos. La leader d'extrême droite rejette cependant toute responsabilité.
10: Demain, vous trouverez des mises en cause d'autres natures et les responsables politiques qui seraient cités ne peuvent pas être tenus pour responsables. Sinon, on ouvre à toutes les instrumentalisations possibles.
6: Les mots d'une responsable politique souhaitant polir l'image de son parti, mais qui peine toujours à faire taire ce type de polémique, venant en l'occurrence de soutien du RN, mais aussi parfois de candidats, comme lors des législatives 2024, avec les devenues célèbres brebis galeuses.
3: En France, où la canicule continue, aujourd'hui 58 départements étaient en vigilance rouge canicule, demain ce seront 72 départements, soit les trois quarts de la France. Même chaleur ailleurs en Europe, en Espagne, où les journées de lundi et mardi auront été les plus chaudes pour un mois de juin depuis 1950. Et au Royaume-Uni, plusieurs régions sont en alerte rouge pour chaleur extrême depuis ce matin, 8h temps universel. À Londres, Emeline Vin.
11: Une partie de l'Angleterre est en vigilance rouge pour chaleur extrême jusqu'à jeudi soir. C'est la deuxième fois seulement que cela arrive. Alerte orange pour le reste de l'Angleterre et du pays de Galles. Les températures pourraient frôler les 40 degrés, principale conséquence pour les transports en commun. La régie de métro londonienne recommande de ne voyager qu'en cas de nécessité absolue, car toutes les rames ne sont pas climatisées. Les compagnies ferroviaires avertissent d'importantes perturbations. Certaines écoles, certaines crèches ont fermé au cas par cas. Cela dépend des directeurs d'établissement et pas des autorités locales. Les employeurs, eux, ont le devoir de garantir la sécurité de leurs employés. Mais la loi ne mentionne pas d'ajustement en cas de forte chaleur. Depuis le début de la semaine, l'opposition réclame des adaptations. À court terme, la mise en place de bulles de fraîcheur, des endroits climatisés, ouverts à tous, gratuitement. À plus long terme, des réglementations pour rendre le pays mieux préparé aux vagues de chaleur. Emeline Vin, Londres, RFI.
3: En Ukraine, un employé d'une ONG norvégienne a été tué dans une frappe russe dans le sud, dans la région de Kherson, et 5 autres ont été blessés. L'ONG est spécialisée dans les opérations de déminage. Plus tôt dans la journée, c'est une femme qui avait été tuée dans une frappe russe sur la ville de Kharkiv, dans le nord-est. Et puis en Russie, les frappes de drones ukrainiens ont fait 3 morts dans les régions de Belgorod et Nijni Novgorod, et privé d'électricité une ville de la péninsule de Crimée annexée par Moscou. L'or noir est presque revenu à ses niveaux d'avant-guerre, la guerre entre l'Iran et les États-Unis. Le baril de Brent passe sous les 75 dollars pour la première fois depuis le début de la guerre. Les marchés sont rassurés par la reprise progressive du trafic dans le détroit d'Ormuz. Marco Rubio, le secrétaire d'État américain, est lui en tournée au Moyen-Orient pour rassurer les alliés des États-Unis sur le protocole d'accord signé avec l'Iran. Et ce mercredi, à Abu Dhabi, il s'est engagé à garantir la sécurité des Émirats arabes unis. Mais selon l'AFP, des pourparlers sont annoncés pour une réconciliation entre l'Iran et les pays du Golfe. Pourparlers qui seraient prévus en Arabie Saoudite. Pas de date pour le moment. À Washington, les discussions continuent entre Israël et le Liban. Et selon des responsables des deux camps, ils sont en train de discuter d'une proposition soutenue par les États-Unis qui prévoit que l'armée israélienne se retire du Liban Sud et qu'elle en donne le contrôle à l'armée libanaise. Ce mercredi, une frappe de drone israélien a encore fait 2 morts dans la région de Nabatieh. RFI, il est 5h07 à Tokyo, 4h07 à Pékin. En Chine, où 2 Japonais ont été arrêtés le mois dernier pour avoir, selon le gouvernement chinois, tenté d'exporter des produits liés aux terres rares. Des arrestations qui surviennent sur fond de vives tensions entre le Japon et la Chine. Et alors que Pékin impose des contrôles stricts sur le commerce de métaux critiques et de matériaux technologiques. À Tokyo, écoutez la correspondance de Frédéric Charles.
12: Le gouvernement japonais confirme les arrestations de 2 de ses ressortissants à Dalian, dans le nord-est de la Chine. Ils sont soupçonnés d'avoir enfreint la législation sur la contrebande en essayant de faire sortir du territoire chinois des produits transformés à base de terres rares. Pékin a un monopole sur le marché mondial des terres rares, un groupe de 17 métaux essentiels aux technologies modernes. Le Japon souffre d'une pénurie de terres rares à la suite d'un durcissement des restrictions d'exportation imposées par la Chine. Pékin utilise ce levier pour faire pression sur le Japon depuis que la première ministre japonaise Sanae Takaichi a suggéré que Tokyo pourrait intervenir militairement en cas d'attaque chinoise contre Taïwan. Un des Japonais arrêtés à Dalian travaille pour la filiale chinoise d'un grand fabricant japonais d'électronique qui a un urgent besoin de terres rares pour la fabrication de ses produits. Frédéric Charles, Tokyo, RFI.
3: Au Pérou, on se dirige vers une victoire de la candidate de l'extrême droite, Keiko Fujimori. Au point où en sont les dépouillements, le candidat de gauche, Roberto Sanchez, ne pourra pas rattraper son retard. C'est donc pour le Pérou le retour du fujimorisme au pouvoir. Le père de Keiko Fujimori, Alberto Fujimori, dont la fille revendique l'héritage, avait dirigé le pays entre 1990 et l'an 2000. Cet autocrate a mis fin aux guérillas du Sentier Lumineux et de Tupac Amaru. Il a été aussi condamné à 25 ans de prison pour avoir ordonné deux massacres de civils. Toujours en Amérique du Sud, en Colombie, plus précisément, le candidat de gauche a reconnu la victoire de son adversaire d'extrême droite. Trois jours après le second tour de la présidentielle, qui aura été le second tour le plus serré de l'histoire du pays, la gauche n'aura donc dirigé le pays que pendant 4 ans dans un pays traditionnellement gouverné à droite. Et puis, on va aux États-Unis, puisque il y a bientôt un match, si je ne m'abuse, dans 1h50. C'est un match où Haïti va jouer contre le Maroc. Alors Haïti, vous le savez, a déjà été éliminé de la Coupe du Monde, mais c'est pas une raison pour ne pas suivre ce match. Ce match qui se déroule à Atlanta et sur notre antenne Afrique. Hein, ce sera à suivre à partir de 23h, 20h heure de Paris, 21h50, temps universel. Et c'est l'heure de vous laisser avec DJ Facemaker, c'est l'heure de l'Afro Club. Bonsoir.
13: Bonsoir mon cher Christophe et à tout à l'heure.
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0: Et de retour sur RFI dans la maison de verre pour les 50 prochaines minutes. 50 minutes de connexion musicale et stratégie numérique avec en régie Arthur Bon à la réalisation et Yasmine Boulan. Toujours là, rien ne bouge, c'est la sécurité sociale du groove. Eh oui, il faudrait qu'il soit remboursé ou payé plus cher. Alors aujourd'hui, on se pose une question cruciale. Qui fait la pluie et le beau temps sur la musique africaine des temps modernes? Est-ce que les radios traditionnelles ont passé le relais aux influenceurs et aux algorithmes, ou alors c'est pas le cas? Pour y répondre, évidemment, j'ai l'immense plaisir de recevoir Aïssé Sissoko, journaliste et fine connaisseuse des rouages de l'industrie. Bonsoir Aïssé.
1: Bonsoir, comment ça va?
0: Super bien, surtout quand tu es dans le studio. Et j'espère que nos auditeurs vont réagir bien nombreux au plus 33 6 58 18 46 86 sur WhatsApp. Dites-nous sur quelle plateforme numérique vous découvrez vos morceau préféré en 2026. Allez, c'est parti.
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0: Et j'ai envie d'ouvrir le bal avec la Kinda internationale du Gabon, car elle sait exactement comment enflammer la toile. Voici le morceau Olumame, extrait de son album Résilience. C'est Chanel. Si c'est toi qui...